Mais là, j'ai envie de respirer un peu. J'ai un rythme de vie où j'ai peut-être plus très bien le temps d'aimer. J'ai envie d'aller voir, de regarder, de m'offrir le temps de me taire. Ça s'appelle la liberté.

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1: Ça y est, j'ai enfin vu le film Barbie. Juste avant que les cinémas arrêtent sa diffusion, après 2 mois à l'affiche et 526 309 000 dollars au box-office. J'ai profité d'un jour de congé. Je suis allée au cinéma, accompagnée seulement de mon petit carnet de notes, et je me suis dit que j'allais peut-être mieux comprendre tous les débats sur ce film. Un film qui, clairement, nous aide à réfléchir sur le féminisme, sur la réalité de notre société et sur bien plus encore. Barbie, la poupée mythique qui a bercé mon enfance et celle de tant d'autres de par le monde, c'est l'héroïne de la super-production américaine de l'été. Ce film, il a fait le buzz depuis le début de sa promotion jusqu'à sa sortie en juillet dernier. Alors comme tous les films dont tout le monde parle, j'ai oscillé pendant des mois entre oh, « il faut absolument que j'aille le voir » et « hors de question que je paye pour ça ». Mais voilà, mes réflexions du moment sur le féminisme ont eu raison de moi. J'avais envie de savoir, le film Barbie, est-il féministe ou pas du tout ? Autour de moi, j'ai eu tous les sons de cloche. Certains disaient « c'est un film super, subversif et étonnamment profond sur les rapports humains ». D'autres trouvaient « nul, plat et beaucoup trop stéréotypé ». Certains pensaient que le film était super féministe, d'autres qu'il avait raté son objectif de faire évoluer les consciences sur le statut de la femme. J'avais envie de savoir. Alors j'ai vu le film. Et j'ai lu plein de critiques et d'analyses. Et il y a une analyse en particulier qui a vraiment capté mon attention. Celle de l'américaine Amy Piller sur le média Huffington Post. Selon elle, le film dit des choses féministes, mais plus encore, fait un parallèle avec la foi chrétienne à plusieurs égards. Déjà, de par le phénomène de l'incarnation. Barbie, qui vit à Barbieland, bah c'est une poupée. Mais elle sent qu'il y a quelque chose de plus grand. Alors elle quitte son monde de perfection. Elle prend un vrai corps, y compris des organes sexuels. Elle fait l'expérience du corps qui vieillit et qui souffre. Et elle devient une femme mortelle, sujette à la dure réalité de la mort. Selon Amy Piller, Barbie fait ce choix afin d'expérimenter la beauté plus profonde encore de l'imperfection. Est-ce qu'on peut ne pas voir les parallèles avec l'évangile chrétien ? Car un enfant nous est né. Un fils nous est donné, et la domination reposera sur son épaule. On l'appellera admirable, conseiller, Dieu puissant, Père éternel, Prince de la paix. Et la parole a été faite chair, et elle a habité parmi nous, pleine de grâce et de vérité. Et nous avons contemplé sa gloire, une gloire comme celle du Fils unique venu du Père. Dieu, dans ces derniers temps, nous a parlé par le Fils, qu'il a établi héritier de toutes choses, par lequel il a aussi créé le monde, et qui, étant le reflet de sa gloire et l'empreinte de sa personne, et soutenant toute chose par sa parole puissante, a fait la purification des péchés et s'est assis à la droite de la majesté divine dans les lieux très hauts. Voilà plusieurs passages bibliques qui essayent de décrire ce mystère.

0: l'assurance d'un salut qui dépasse la mort terrestre. L'incarnation de Jésus ouvre la voie à quelque chose de bien plus grand que le voyage de Babylone jusqu'à Los Angeles. C'est le voyage de notre vie humaine vers la vie éternelle. Le soir, quand on m'a demandé si j'avais apprécié le film, je n'arrivais pas trop à répondre. C'est clairement pas mon genre de film, mais bon, certainement c'était divertissant. J'ai beaucoup ri en fait, surtout face à l'humour absurde qui dépeint si bien les clichés sur notre humanité et nos rapports sociaux. J'ai aussi pris plein de notes après, car le film m'a fait beaucoup réfléchir. Et je pense sincèrement qu'il pose des questions et soulève des problématiques auxquelles la foi chrétienne apporte des réponses profondes, durables, éternelles.
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Rends-nous semblables à toi. C'est notre prière. 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
2: La question de cet épisode est la suivante. Bonjour Florent Varac, je voulais te soumettre une question en espérant que celle-ci ne soit pas stupide. Mais j'ai du mal à comprendre ce dont il est question avec le Saint-Esprit dans Jean 20, 22. Je cite « Après ces paroles, il souffla sur eux et leur dit « Recevez le Saint-Esprit ». Fin de la citation. Et puis, acte 2, 4, je cite « Ils furent tous remplis du Saint-Esprit et se mirent à parler en d'autres langues selon que l'Esprit leur donnait de s'exprimer ». Ma question est la suivante, à quel moment ont-ils reçu le Saint-Esprit, sachant que Jésus dans Jean va souffler sur eux, et le Saint-Esprit va donc venir ? Merci beaucoup pour ta réponse, je sais que c'est sûrement stupide par rapport à la parole que je me posais. Merci cordialement. Alors écoute, tout d'abord, merci pour ta question, et je ne pense pas qu'il y ait des questions stupides en réalité, elle est très pertinente, ta question, elle est importante, et tout ce que l'Écriture nous dit est magnifique et mérite parfois qu'on s'y attarde. Surtout que cette citation de Jean 20 est utilisée de façon erronée pour évoquer des formes de ce que l'on appelle une double bénédiction. Alors on va regarder déjà le texte, et puis on va considérer le ministère du Saint-Esprit dans la vie des apôtres et ce que ça implique pour nous. Donc le texte, à partir dans son contexte, au verset 19. « Le soir de ce jour, qui était le premier de la semaine, les portes du lieu où se trouvaient les disciples étaient fermées, par la crainte qu'ils avaient des Juifs. Jésus vint et debout au milieu d'eux, il leur dit « Que la paix soit avec vous ». Quand il eut dit cela, il leur montra ses mains et son côté. Les disciples se réjouirent en voyant le Seigneur. Jésus leur dit de nouveau « Que la paix soit avec vous, comme le Père m'a envoyé, moi aussi je vous envoie. » Après ces paroles, il souffla sur eux et leur dit « Recevez le Saint-Esprit. Ceux à qui vous pardonnerez les péchés, ils leur seront pardonnés, et ceux à qui vous les retiendrez, ils leur seront retenus. » Alors, un texte absolument magnifique, bouleversant, nous sommes là après la résurrection de Christ, plusieurs apparitions miraculeuses, je ne reviens pas sur les arguments en faveur de la résurrection, j'en ai déjà parlé, mais c'est en tout cas marquant pour que les apôtres, au départ effrayés, soient remplis de courage dans leur proclamation de l'évangile. Ils sont vraiment dans une nouvelle dynamique. Et là, ce que l'on remarque, c'est qu'il y a une sorte d'envoi missionnaire, en quelque sorte, c'est le texte que Jean nous rapporte, qui est le parallèle avec Matthieu chapitre 28, qui nous dit « Allez, faites de toutes les nations de la terre des disciples ». Ici, Jean le dit différemment. Il souffle sur eux en disant « Recevez le Saint-Esprit, et ceux à qui vous pardonnerez les péchés, ils leur seront pardonnés, et ceux à qui vous les retiendrez, ils leur seront retenus ». Alors, comment est-ce que l'on doit comprendre ces expressions ? Alors, je cite ici les notes de la Bible ESV, parce qu'elles sont accessibles en ligne et c'est plus facile pour moi au moment où je prépare ce podcast de le faire. Mais il est dit, les expressions « ils leur seront pardonnés » et « ils leur seront retenus » représentent toutes deux des verbes au parfait en grec et pourraient également être traduites par « ils ont été pardonnés, il a été retenu » puisque le parfait donne le sens d'une action passée, achevée, dont les résultats se poursuivent dans le présent. L'idée n'est pas que les chrétiens individuels ou les églises ont l'autorité de pardonner ou de ne pas pardonner aux gens, mais plutôt que lorsque l'église proclame le message évangélique du pardon des péchés dans la puissance du Saint-Esprit, elle proclame que ceux qui croient en Jésus ont leurs péchés pardonnés et que ceux qui ne croient pas en lui n'ont pas leurs péchés pardonnés, ce qui reflète simplement ce que Dieu dans les cieux a déjà fait. Fin de la citation. Je vais te l'expliquer de nouveau. C'est dense comme information. Tu as Jésus qui se présente aux disciples

Jérusalem, dans toute la Judée, dans la Samarie et jusqu'aux extrémités de la terre. En sorte que ce que nous avons en acte 1 est le reflet de cette pensée de Jean 20. Jésus envoie ses disciples en mission. Ce ministère missionnaire sera accompagné du Saint-Esprit. Alors qu'ils proclameront la mort et la résurrection de Christ pour les péchés des hommes, ceux et celles qui en bénéficieront auront leurs péchés pardonnés. C'est la grande idée que nous avons ici. Alors ça ne répond pas encore à ta question, mais le contexte est essentiel, puisque nous avons ensuite à considérer cela, le verset 22. Après ces paroles, il souffla sur eux et leur dit « Recevez l'Esprit Saint ». Il n'est pas surprenant d'apprendre qu'il y a beaucoup d'interprétations possibles de ce verset. Je m'appuie sur la longue liste tirée du commentaire de Carson sur l'évangile de Jean. Certains y voient un souffle impersonnel et symbolique de puissance, mais en fait c'est peu justifiable au regard du texte. D'autres y voient un don réel, mais qui laisse encore la place au baptême de l'Esprit à la Pentecôte, donc ils auraient reçu un petit avant-goût du Saint-Esprit, avant la plénitude du Saint-Esprit de Actes chapitre 2. D'autres y voient un accomplissement réel de ce que Jésus avait promis en Jean chapitre 14 et en Jean chapitre 16. Je ne sais pas si tu te souviens dans tes lectures, mais Jésus dit à ses apôtres qu'ils ne doivent pas s'inquiéter, ne doivent pas être tristes, parce qu'il va leur envoyer, de la part du Père, un autre consolateur qui sera éternellement avec vous. Il pense bien sûr au Saint-Esprit. Et certains vont dire, vous voyez, c'est là que ça s'accomplit, cette promesse. Et puis, quatrième perspective, il serait question ici d'une répétition de la promesse de l'Esprit. Nous serions là devant un geste symbolique. Alors, il faut savoir que certaines églises charismatiques utilisent effectivement Jean 20, 22 pour dire « Les apôtres reçoivent le Saint-Esprit à ce moment-là, en Jean 20, 22. » C'est leur conversion à ce moment-là. Et puis, ils reçoivent la plénitude ou le baptême du Saint-Esprit 50 jours plus tard. Et il y aurait donc une double expérience. C'est par ce genre de raisonnement que certaines églises construisent la théologie de la double expérience dans laquelle tu dois te convertir, et c'est la première interaction avec le Saint-Esprit que tu as, et puis tu dois être baptisé du Saint-Esprit, c'est la seconde interaction que tu as avec le Saint-Esprit, seconde interaction qui te donne la puissance de témoigner, la puissance de servir. Dans ces milieux-là, c'est souvent associé au parler en langue, c'est compris comme ça. Est-ce comme ça qu'il faut comprendre ? Alors, personnellement, je ne le pense pas, et j'ai plusieurs raisons. Je ne vais pas revoir l'ensemble des questions liées à la doctrine du Saint-Esprit. Tu trouveras des épisodes que j'ai déjà réalisés sur ce qu'est le baptême de l'Esprit. Mais je pense que nous avons plutôt ici un avant-goût, une promesse de ce que allaient vivre les apôtres d'ici quelques jours. Pourquoi ? Parce que, justement, le Saint-Esprit était déjà présent dans la vie des apôtres. Ce qui me permet de passer à la seconde partie de cet épisode, j'aimerais regarder comment le ministère de l'Esprit est décrit, notamment dans la vie des apôtres. Ce que l'on voit, c'est que les apôtres étaient déjà sauvés avant Jean 20, 22. Comment on le sait ? Luc chapitre 10, verset 20 nous dit, c'est Jésus qui parle, « Ne vous réjouissez pas de ce que les esprits vous sont soumis, mais réjouissez-vous de ce que vos noms sont inscrits dans les cieux. » Les apôtres étaient des enfants de Dieu, déjà, avant Jean 20, 22. Jean 13, 10 nous dit « Celui qui s'est baigné n'a pas besoin de se laver sauf les pieds, mais il est entièrement pur et vous êtes purs, mais non pas tous. » Pourquoi ? Parce que Judas, lui, est resté impur. Lui ne croyait pas en Jésus, lui est resté dans ses péchés et il était condamné et condamnable. Mais Jésus dit des 11 autres apôtres « Vous êtes purs. » Alors c'est dans un contexte magnifique du lavement des pieds, c'est un des textes extraordinaires de l'évangile. Vous avez Jésus qui se ceint d'une serviette et qui vient laver les pieds de ses disciples. Pierre refuse et Jésus lui dit « Mais si tu refuses, c'est que tu n'as pas de communion avec moi. » Alors là, il dit « Alors ok, non seulement les pieds, mais alors la tête et l'ensemble, les mains, tout, je veux être baigné. » Et c'est là où Jésus leur explique « Celui qui s'est baigné n'a pas besoin de se laver, sauf les pieds. » L'illustration est la suivante. Si tu prends une douche ou si tu prends un bain, tu es propre, mais dès que tu sors les pieds du bain, tes pieds sont sales, mais tu n'as besoin que de te laver les pieds. Quelle est l'analogie ? Quand je viens à Christ, je suis lavé
Je suis entièrement lavé de mes

0: péché, de la tête aux pieds. Mais depuis ma conversion, j'ai mis le pied dehors et je pêche. Mes pieds sont sales. J'ai besoin de les laver. Et c'est l'image qui nous est donnée. Donc, nous voyons que les apôtres étaient sauvés et qu'il n'y a pas de salut ni de régénération possible sans le ministère du Saint-Esprit. Et Jean 15,3 nous dit « Déjà vous êtes émondés à cause de la parole que je vous ai annoncée. » Donc, les apôtres étaient vraiment des disciples et vivaient véritablement avec Jésus-Christ. Deuxième grande catégorie de raisons, pour lequel ce n'est qu'un geste symbolique en Jean 20, c'est que l'Esprit ne pouvait pas venir avant la glorification de Christ. Et ça, c'est fondamental. Jean 7,39 nous dit que l'Esprit qu'allait recevoir ceux qui croiraient en lui, il dit cela, il annonce l'Esprit à ceux qui allaient recevoir cet Esprit, il dit « car l'Esprit n'était pas encore donné parce que Jésus n'avait pas encore été glorifié ». Donc, le Saint-Esprit ne peut être donné que lorsque Jésus est glorifié. Jean 16,7, cependant, je vous dis la vérité, il est avantageux pour vous que je parte, car si je ne pars pas, le Consolateur ne viendra pas vers vous, mais si je m'en vais, je vous l'enverrai. Et donc, il y a quelque chose de très fort dans ces informations que nous avons dans ce texte, c'est que le Saint-Esprit ne peut venir qu'après le départ, l'ascension et la glorification du Christ. Et tous ces passages sont antérieurs à la Pentecôte qui ne commence qu'en Acte chapitre 2. Et qui et donc tout ce qui précède cela ne sont que des promesses. Acte 1-8, mais vous recevrez une puissance future, ça n'a pas encore eu lieu. Jean 20-22, recevez le Saint-Esprit, c'est un geste symbolique qui nous est donné. Et toutes les promesses précédentes que nous avons, à la fois dans l'Ancien Testament, que ce soit en Ésaïe 11, 32, 42, 44, Ézéchiel 36, etc., etc., on pourrait multiplier les exemples, et puis dans la bouche de Jean-Baptiste, Jésus viendra, lui vous baptisera d'Esprit Saint et de feu. Donc il y a un ministère du Saint-Esprit qui ne peut commencer qu'avec la Pentecôte. Ceci dit, il ne faut pas imaginer que le Saint-Esprit n'était pas opérant avant la Pentecôte. Déjà dans l'Ancien Testament, il accordait la régénération. Déjà dans l'Ancien Testament, il donnait une mesure de puissance, mais qu'à un certain nombre d'individus. Et bien sûr, avec la mort et la croix de Christ, la mort à la croix de Christ, il y a une démocratisation maintenant de la présence de l'Esprit sur toutes les nations, sur toute chair. Tous bénéficient de la plénitude de ce salut. Je te rappelle que 1 Corinthiens nous dit que c'est pour former un seul corps que nous tous avons été baptisés dans un seul esprit. Le baptême de l'esprit a pour objectif de nous placer dans un même corps, où que nous soyons. L'œuvre du Christ est complète pour tous ceux qui en bénéficient. Si tu es à Christ, tu as le baptême du Saint-Esprit et tu as tout pleinement en Jésus-Christ. Si tu n'es pas à Christ, tu n'as pas cette relation au Saint-Esprit, et je t'invite justement à te repentir dans la foi et la confiance que lui peut te donner la plénitude de son esprit, alors que tu crois et que tu te repens en ayant cette confiance que Jésus est mort pour tes péchés à la croix. Il n'y a donc pas de seconde expérience qui te ferait passer dans une autre catégorie de chrétiens. Mais il peut y avoir de nombreuses secondes, troisième, quatrième expérience. D'ailleurs, les apôtres qui étaient sauvés, donc qui étaient en communion avec le Saint-Esprit, ont reçu le baptême de l'Esprit en Actes chapitre 2. Ça, c'est un acte historique. La Pentecôte est un acte historique au même titre que la crucifixion est un acte historique. Il ne peut pas se reproduire. Mais ce que nous voyons, c'est qu'en Actes 4, ils sont de nouveau remplis du Saint-Esprit. Donc il y a bien des plénitudes possibles, différentes, à différents moments de la vie, où le Saint-Esprit va manifester de manière toute particulière sa présence, son encouragement, son réconfort, ou en nous rendant capable de réaliser une œuvre qu'il a prévue pour lui. Donc, et pour conclure, qu'est-ce qui se passe en Jean 20, 22? Eh bien, c'est vraiment un envoi missionnaire. Ils soufflent sur leur voile, en quelque sorte, en leur annonçant que l'Esprit-Saint allait les porter et allait les conduire. Et alors qu'ils allaient proclamer l'évangile de Jésus-Christ, le pardon par la grâce, des hommes et des femmes allaient en bénéficier. Et ils pouvaient alors leur dire avec assurance, « Tes péchés sont pardonnés ». Ce n'est pas un pouvoir pour pardonner les péchés qui est donné, mais c'est plutôt que eux, par le message qu'ils allaient formuler, allaient accorder à ceux et celles qui les entourent la capacité de bénéficier du pardon qui est en Jésus-Christ. La Bible nous dit que le salaire du péché, c'est la mort, mais le don gratuit en Dieu, c'est la vie éternelle en Jésus-Christ. Je le cite très mal de mémoire, donc je vais le reprendre pour mieux terminer ce podcast, qui nous dit donc ceci. Car le salaire du péché, c'est la mort, mais le don gratuit de Dieu, c'est la vie éternelle en Christ Jésus, notre Seigneur. Et c'est ma prière que ce soit la réalité pour tous ceux qui écoutent cet épisode. Merci.
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1: Une minute, s'il vous plaît. J'ai remarqué qu'il y a dans les premières pages de la Bible une petite phrase qui revient, vous savez, comme un petit refrain. Prenez le chapitre premier de la Genèse. Eh bien, il y a une phrase qui revient tout le temps. C'est celle-ci. Et Dieu vit que cela était bon. Est-ce que nous savons voir qu'une chose est bonne? Est-ce que nous savons dire, c'est bon, c'est bien? Plus que dans la joie qui vient de ce qui va, nous sommes à l'aise dans les pompes funèbres générales de ce qui ne va pas? Quand on nous parle en bien d'un travail ou d'un homme, nous avons la voix qu'il faut dire « Ouais, mais... » Et pour ensevelir sous la pierre de nos critiques telle et telle personne. On devrait faire tout ce qui est bien, tout ce que les vitres font parfois avec le soleil. Vous savez ce qu'elles font, nos carreaux? J'y pensais tout à l'heure, en parlant avec un monsieur qui nettoie les carreaux, le soleil reflète et multiplie les carreaux et met en évidence que les carreaux sont sales. Eh bien, le mal, ça nous crève les yeux, et le bien voudrait souvent nous ouvrir pour qu'on voit là où il y a le mal, là où il y a une tache, extérieure ou intérieure, afin de bien la nettoyer. À plus tard.
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0: Jeudi 13 août. L'Éternel s'est choisi l'homme pieux. L'Éternel écoutera quand je crierai à lui. Psaume 4, verset 4. Cet affligé a crié, et l'Éternel l'a entendu, il l'a sauvé de toutes ses détresses. Psaume 34, verset 7.
1: Souffrez-vous de mobidépendance? Le téléphone portable fait partie des objets incontournables de notre quotidien. Très utile pour communiquer rapidement, il peut aussi devenir une source d'esclavage moderne. Quelqu'un souffre de mobidépendance s'il ne peut pas s'en passer et éprouve un état d'anxiété à l'idée d'en être séparé ou de ne pouvoir s'en servir. Il est pourtant si utile de pouvoir communiquer facilement. Le croyant a accès à une ligne toujours ouverte, un téléphone qui n'est jamais à court de batterie et duquel on peut être dépendant sans aucun risque pour la santé. La prière. Le roi David l'expérimentait souvent et connaissait le bonheur d'avoir quelqu'un au bout du fil qui écoute, comprend et répond. Ô toi qui écoutes la prière, tout être de chair viendra à toi. Psaume 65, verset 3. Oui, nous pouvons parler à Dieu à toute heure et en tout lieu. Il nous écoute toujours. Cependant, des bruits parasites peuvent brouiller la ligne et nous empêcher d'avoir accès à Dieu. Des soucis qui nous emprisonnent, des fautes non avouées, peut-être des rancœurs envers quelqu'un. Et quand vous vous levez pour prier, si vous avez quelque chose contre quelqu'un, pardonnez-lui, afin que votre Père aussi qui est dans les cieux vous pardonne vos fautes. Évangile de Marc, chapitre 11, verset 25. Identifions ces perturbations et tournons-nous vers Dieu qui est prêt à rétablir le contact. Si nous confessons nos péchés, il est fidèle et juste pour nous pardonner nos péchés. 1er épître de Jean, chapitre 1, verset 9. La Bible nous invite alors à exposer nos requêtes à Dieu par des prières et des supplications avec des actions de grâce. Épître aux Philippiens, chapitre 4, verset 6. C'est un moyen de communication sûr. Le seul que l'on puisse utiliser sans aucun effet nocif et le forfait est illimité.
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1: Psaume 51. Au chef des chantres. Psaume de David. Lorsque Nathan, le prophète, vint à lui après que David fut allé vers Bathsheba. Ô Dieu, aie pitié de moi dans ta bonté, selon ta grande miséricorde, efface mes transgressions. Lave-moi complètement de mon iniquité et purifie-moi de mon péché. Car je reconnais mes transgressions et mon péché est constamment devant moi. J'ai péché contre toi seul et j'ai fait ce qui est mal à tes yeux, en sorte que tu seras juste dans ta sentence, sans reproche dans ton jugement. Voici, je suis né dans l'iniquité et ma mère m'a conçu dans le péché. Mais tu veux que la vérité soit au fond du cœur. Fais donc pénétrer la sagesse au-dedans de moi. Purifie-moi avec l'hysope, et je serai pur. Lave-moi, et je serai plus blanc que la neige. Annonce-moi l'allégresse et la joie, et les eaux que tu as brisées se réjouiront. Détourne ton regard de mes péchés. Efface toutes mes iniquités. Ô Dieu, crée en moi un cœur pur, renouvelle en moi un esprit bien disposé. Ne me rejette pas loin de ta face, ne me retire pas ton Esprit Saint. Rends-moi la joie de ton salut, et qu'un esprit de bonne volonté me soutienne. J'enseignerai tes voies à ceux qui les transgressent, et les pécheurs reviendront à toi. Ô Dieu, Dieu de mon salut, délivre-moi du sang versé, et ma langue célébrera ta miséricorde. Seigneur, ouvre mes lèvres, et ma bouche publiera ta louange. Si tu eusses voulu des sacrifices, je t'en aurais offert, mais tu ne prends point plaisir aux holocaustes. Les sacrifices qui sont agréables à Dieu, c'est un esprit brisé. Ô Dieu, tu ne dédaignes pas un cœur brisé et contrit. Répands par ta grâce tes bienfaits sur Sion, bâtis les murs de Jérusalem. Alors tu agréeras des sacrifices de justice, des holocaustes et des victimes tout entières. Alors on offrira des taureaux sur ton autel.

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0: Voici sa parole pour aujourd'hui.
1: Jeudi 13 août. Les mauvais choix. Lot alla trouver ses gendres pour leur dire « Vite, partez d'ici, car le Seigneur va détruire la ville. » Mais ils s'imaginèrent qu'ils plaisantaient. Genèse chapitre 19, verset 14. Lorsqu'Abraham arrive dans le pays de Canaan, il mène une vie nomade, déplaçant ses troupeaux de pâturage en pâturage. Il est alors accompagné de son neveu Lot, le fils de son frère défunt. Sous la protection du patriarche, Lot prospère et développe son propre cheptel, au point que leurs bergers respectifs finissent par se disputer les mêmes terres. Abraham, homme de paix, souhaite éviter toute tension au sein de la tribu. Faisant preuve de sagesse, il reconnaît qu'il est temps pour chacun de suivre son propre chemin. Il propose alors à son neveu de choisir la région où il souhaite s'établir. L'un ira à gauche, l'autre à droite. Devant eux s'étendent deux horizons. D'un côté, une plaine verdoyante et fertile. De l'autre, une région montagneuse, escarpée et rocailleuse. Lot contemple ces espaces et choisit la vallée, la région la plus prometteuse pour un berger. Cependant, il s'agit de la plaine de Sodome, dont la Bible dit la profonde perversion de ses habitants. Lot installe son campement aux abords de la cité, tandis qu'Abraham se contente d'une terre moins généreuse. Pourtant, peu après, nous lisons que Lot a fini par s'établir au cœur même de Sodome. Peut-être se croyait-il assez fort pour résister à l'influence corruptrice de la ville. C'est alors que Dieu décide de juger et détruire la ville. Si Lot échappe de justesse au jugement qui frappe la cité, il perd presque tout dans cette épreuve, y compris sa femme. Sa fin de vie, seule avec ses deux filles, n'a plus rien de glorieux. Cette histoire nous avertit. On pense parfois pouvoir s'installer dans un environnement malsain avec la capacité d'éviter d'être contaminé. Mais sans un attachement profond à Dieu, le risque de se perdre est immense. Le choix de la facilité matérielle au détriment de la vigilance spirituelle conduit souvent à des lendemains douloureux. De plus, comme l'écrit l'apôtre Paul, ne vous y trompez pas. Les mauvaises compagnies corrompent les bonnes mœurs. 1 Corinthiens chapitre 15, verset 33.
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1: Chers amis, le verset biblique du jour se trouve dans Romains 8, verset 15. En effet, vous n'avez pas reçu un esprit qui fait de vous des esclaves et vous ramène à la crainte. Non, vous avez reçu l'esprit qui fait de vous des fils adoptifs de Dieu. Car c'est par cet esprit que nous crions « Abba », c'est-à-dire « Père ». La crainte peut avoir une influence très puissante dans notre vie. Mais elle est simplement la perversion de la foi. L'ennemi nous dit « Crois-moi, cela ne va pas marcher, tes prières ne valent rien, tu n'as pas le droit de te tenir dans la présence de Dieu, tu es un échec. » En effet, la peur vous dit toujours ce que vous n'êtes pas, ce que vous n'avez pas, ce que vous ne pouvez pas faire et ce que vous ne serez jamais. Mais Romains 8, verset 15 dit que vous êtes enfant de Dieu. Qui peut l'appeler Abba Père ? Le terme « Abba » était utilisé par les petits-enfants pour s'adresser à leur père. Il correspond au mot « papa ». Il est moins formel que « père » et comporte la notion d'une proximité rassurante entre un enfant et son père. Jésus a dit que nous pouvions l'appeler « Dieu »,« Abba », parce qu'il nous a délivrés de toute crainte. Il prendra toujours soin de ses enfants bien-aimés et nous pouvons nous approcher de lui sans avoir peur d'être rejetés. Lorsque nous courons à lui avec un problème ou une souffrance, il nous attend bras ouverts, prêt à nous consoler, à nous encourager. Prions ensemble. Abba, Père, je sais que tu prends soin de moi, ton enfant bien-aimé. Toi seul peux me délivrer de la crainte. Je cours dans tes bras grands ouverts.
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0: Bienvenue au Starter du jour pour bien démarrer sa journée. Aujourd'hui, ne restez pas superficiel. La Bible nous parle de Jésus qui un jour a semé des graines et puis le semeur est sorti semer, puis elle est tombée dans différentes places au bord du chemin. Puis la Bible nous dit également que certaines de la semence sont tombées dans des endroits rocailleux. Et les endroits rocailleux ont cette particularité, c'est que les graines sont tombées, elles ont commencé à pousser, mais du fait que c'était rocailleux, alors il n'y avait pas assez de terre pour développer des racines. Et cela nous parle de la superficialité. Parfois, nous sommes superficiels parce que nous n'avons pas développé de racines. Ce qui fait que dès que le soleil se lève, la Bible nous dit, c'est Jésus qui donne l'interprétation, en fait, ça va nous brûler parce qu'on n'a pas de racines, parce qu'on ne peut pas puiser de l'eau, on ne peut pas puiser ce dont nous avons besoin dans la terre. Et je crois que c'est important de faire attention, de développer nos racines et de ne pas être des gens superficiels. Il y a tellement de superficialité autour de nous. Et on reconnaît facilement lorsque nous sommes superficiels ou lorsque nous rencontrons des gens superficiels. Ils ne sont enracinés en rien. C'est normal, il n'y a pas de racines. Donc, quand tout va bien, ça va. Mais dès que ça ne va pas, hop, tu les vois et ils disparaissent. Et ils vont être amoureux de tout le monde. Dès que quelqu'un leur fait un joli sourire, bing, ils tombent amoureux. Ils vont changer de conjoint comme ça. Ils vont changer d'église toutes les 3 secondes. Ils vont changer de toutes sortes de choses tout le temps, tout le temps, tout le temps. En fait, c'est difficile même de bâtir avec des gens qui n'ont pas de racines parce que en fait, ils sont toujours... c'est superficiel. Il n'y a aucune profondeur. Alors, je ne suis pas en train de culpabiliser qui que ce soit qui a vécu peut-être un divorce parce que vous avez vécu un drame dans votre vie ou vous avez dû changer un jour d'église parce que vous avez vécu un drame ou je ne sais quoi. Je ne parle pas de ça, je ne parle pas de... c'est comme la parole de Dieu dit, je ne parle pas de... je parle plutôt de gens dont c'est la coutume. En fait, et généralement quand c'est la coutume de toujours aller à gauche, à droite, que ce soit dans sa foi, que ce soit dans ses sentiments, que ce soit dans un service pour l'église, c'est pareil. À chaque fois qu'ils entendent bing, ils veulent répondre et puis à un service parce que c'est quelque chose qui leur parle. Et puis 3 mois après, ils veulent changer de service. En fait, il n'y a aucune racine. C'est comme tu t'aperçois, tout est... Je ne vais pas parler de légèreté. Ce n'est pas de la légèreté, c'est de la superficialité. En fait, rien n'est enraciné. Rien n'est enraciné. Et je crois que c'est important de dire, Seigneur, je ne veux pas que la parole que tu me donnes pousse dans des endroits rocailleux. Parce qu'il n'y aura jamais de profondeur. Seigneur, aide-moi à pousser et à grandir dans une bonne terre, là où je vais pouvoir développer mes racines, afin que lorsque le soleil va venir pour essayer de me brûler, eh bien je ne serai pas atteint et je pourrai continuer d'avancer parce que j'ai développé des racines. J'ai bâti un mariage solide, j'ai bâti une famille solide, je suis dans mon église, je suis comme une colonne dans mon église, etc., etc., dans mon travail, dans tout ce que je développe, dans mon ministère. Alors ne soyez pas des gens superficiels, mais soyez des hommes et des femmes avec de profondes racines. Que Dieu vous bénisse. Si ce message vous a encouragé, pensez à le liker, le partager et le commenter. Et à bientôt. Bye bye.
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365, une année de dévotion de Yannis Gauthier. Vous avez dit persécution ? Sol, Sol, pourquoi me persécutes-tu ? Actes chapitre 9, verset 4. Sol, cet homme plein d'assurance, versé dans les Écritures dès son enfance, pensait pouvoir s'octroyer le droit de mettre la main sur les disciples de Christ. Après avoir participé à la lapidation d'Étienne, il prend la direction de Damas, avec pour seul désir celui d'arrêter les chrétiens pour les ramener à Jérusalem afin qu'ils soient jugés. Et c'est précisément à cet instant que l'imprévu va se produire. Le rebelle va être dompté. Sans prévenir, Jésus-Christ entre en scène pour balayer sa folie et réduire en poussière ses plans destructeurs. Aujourd'hui, beaucoup de chrétiens vivent des moments difficiles dans leur famille, leur travail, leur voisinage, uniquement parce qu'ils appartiennent à Christ. Y a-t-il des personnes qui vous troublent, qui vous menacent à cause de votre foi ? S'ils m'ont persécuté, ils vous persécuteront aussi. Jean chapitre 15 verset 20. Bien que personne n'aime souffrir ou être persécuté à cause de sa foi, ce que nous pouvons retenir, c'est que de tels moments sont propices à une intervention glorieuse de la part de notre Seigneur Jésus-Christ. Nous savons du reste que toutes choses concourent au bien de ceux qui aiment Dieu, de ceux qui sont appelés selon son dessein. Romains chapitre 8 verset 28. Assurément, Dieu changera en bien le mal que vous subissez actuellement et retournera cette situation en votre faveur. Alors restez dans la paix, car il est votre justice. Et rappelez-vous aujourd'hui que les persécutions nous rendent toujours plus forts. Une année de dévotion de Yannis Gauthier, paru aux éditions Gospel Action Productions.

0: Donc, très intéressant, Sébastien Fatt, c'est un chercheur au CNRS qui estime qu'en janvier 2021, il y avait 665 millions de chrétiens évangéliques dans le monde. Donc on est plus maintenant, d'accord ? Si chaque chrétien amenait une personne au Seigneur, nous serions 1,3 milliard. Écoutez-moi bien maintenant, écoutez-moi bien. En 3 ans, la parole est sur. C'est violent, c'est violent. Quand on dit que le retour de Jésus est bientôt, parce que ça c'est juste, si tu amenais toi une personne, mais comme cette personne avait en amené une autre et une autre, je t'ai pas dit que si nous on en amenait une et l'année d'après une et une, et pendant 3 ans tu fais plus rien. Le monde est soumis. En sachant que il y a des gens qui n'en amènent pas qu'une. Il y a des évangélistes, ils ont une.
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acclamer tous ensemble, lui donner la gloire ce soir, le remercier car il est bon, car il est grand, car sa fidélité durera toujours. 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

0: TOZ, c'est un artiste, un véritable artiste. Un peu foufou, la tête dans les étoiles, la musique plein la vie. Il écrit des chansons comme il respire, avec un sens du détail, des mots qui chantent et qui riment. Un vrai petit monde de créativité à lui tout seul. Réflexion faite, TOZ est peut-être un artiste un peu foufou, mais en même temps, il est constamment préoccupé par des questions existentielles, voire même spirituelles. Il n'en fait pourtant pas toute une affaire, si l'on peut dire. Pour lui, la foi, sa foi chrétienne, ce n'est pas du tout quelque chose de figé, de rigide. Elle est partie prenante de sa vie, tout naturellement. Rencontre avec TOZ.
1: Mes parents n'étaient pas pratiquants, mais ils m'ont envoyé à la messe et au catéchisme. Et là, j'ai eu la chance de rencontrer des gens qui étaient vraiment des bons exemples de la foi, des gens remplis d'amour. Et je crois que si je suis chrétien maintenant, c'est un petit peu le fruit des graines qui ont été semées dans mon enfance par ces religieuses et par ces prêtres. Mais enfin bon, après j'ai tout rejeté parce que bon, l'adolescence, les copines, les copains, ça le faisait pas quoi. Et un jour, il s'est passé quelque chose d'assez particulier. Véro, qui est maintenant ma femme, qui était ma petite amie de l'époque, passait la soirée avec Benoît et d'autres amis. Et leur conversation a dévié, entre guillemets, sur la mort, la vie après la vie. Alors chacun a donné sa petite version. Et Véro, elle, s'est mise à parler de réincarnation, de Bouddha, de Krishna, parce qu'elle était un petit peu, tu vois, baba cool mystique. Et notre ami Benoît, lui, s'est mis à parler de Jésus. Il n'était pas chrétien. Je veux pas dire qu'il était contre la foi, mais il s'en moquait beaucoup. Mais il y a quelque temps, il s'était fait évangéliser. Il avait tout retenu. Et il a répété bêtement, naïvement même, j'ai envie de dire, ce qu'il avait entendu. Véro s'est enfermée dans les toilettes. Elle a pleuré toutes les larmes de son corps et elle s'est convertie. Elle a donné sa vie à Jésus. C'est le témoignage de rencontre de Jésus avec Véro. Véro qui ne savait même pas qu'on pouvait vivre de telles expériences. Elle ne connaissait pas les chrétiens. Et à partir de là, elle a commencé à grandir dans la foi. Et elle a commencé à me prendre la tête. Ben oui, elle parlait tout le temps de Jésus, et Jésus par-ci, et Jésus par-là, et que tu ferais bien de lire la Bible, et que... Ah non, non, insupportable. Hein. Là, voilà donc Véro qui commence à me prendre la tête avec Jésus. J'étais très violent. Faut dire aussi que j'avais beau avoir tout ce que je voulais, c'est-à-dire que moi, mon but, c'était la musique, je le vivais. J'avais l'amour. Mais malgré tout, j'avais un vide au fond de moi. J'avais un vide énorme. Et souvent, je me réveillais le matin et je me disais, ça y est, encore une journée de foutu. Et Véro, un jour, m'a fait écouter une cassette. Et là, j'ai vraiment su que ce qu'elle disait, c'était vrai. Alors j'ai dit, écoute, tu as peut-être raison. Ah non, attends, j'étais trop fier. Je dis, tu as peut-être raison. Et le lendemain, pour la première fois de ma vie, je crois, je me suis réveillé avec la paix et la joie dans mon cœur.
0: Vous l'avez entendu, TOZ a une façon plutôt détendue de parler de sa foi chrétienne. Eh bien, dans ses chansons, c'est pareil. Pour lui, la foi et l'humour, c'est même un remède anti

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2: Salut les amis, j'espère que vous allez bien. Aujourd'hui, j'aimerais vous parler en fait du salaire du péché, qui est la mort. Donc on le voit dans Romains 6 au verset 23. C'est écrit « Car le salaire du péché, c'est la mort, mais le don gratuit de Dieu, c'est la vie éternelle en Jésus-Christ notre Seigneur. » Et puis j'aimerais juste expliquer un petit peu pourquoi Dieu, il lutte contre le péché, pourquoi il nous avertit contre le péché, pourquoi il a établi ses lois dans tout l'Ancien Testament, qui sont des lois bonnes, parce qu'elles sont là pour nous protéger, et pour qu'on soit protégé de quoi ? De la mort. Parce que les conséquences du péché, c'est la mort. Et c'est important de comprendre que la mort, elle se conjugue dans plusieurs choses. La mort, elle vient déjà sur nos corps. Elle provoque la maladie, l'infirmité. La mort, elle vient sur nos finances. Ça provoque la pauvreté, un appauvrissement, du vol organisé autour de nos finances, etc. La mort, elle vient sur nos couples. C'est des disputes, des divisions, des incompréhensions. On a l'impression de plus être sur la même longueur d'onde. Avant, ça allait, mais maintenant, c'est la catastrophe. La mort, elle se manifeste dans les relations, donc c'est des séparations, des trahisons avec des amis, séparation avec les enfants, incompréhension, enfin où on a l'impression que ça bug complètement. Ça peut être aussi sur mon travail, sur mon ministère, quoi que je fasse, la mort, elle est là devant moi, et puis je me sens pas libre, je sens pas qu'il y a la prospérité, je sens pas qu'il y a la faveur, etc. Donc ça, quand on est chrétien, il ne faut pas croire que c'est parce que je suis chrétien ou parce que je crois en Dieu ou en Jésus que je ne suis pas sous ces mêmes lois, en fait. C'est des lois universelles. Et puis, je répète encore une fois, parce que des fois, ce n'est pas très clair, c'est que Jésus, il n'est pas venu abolir la loi, il est venu l'accomplir. Donc, ça veut dire que si je faillis à suivre la loi, irrémédiablement, si je transgresse la loi, je suis sous une malédiction et la mort a un pouvoir sur moi. C'est ça que ça veut dire. Mais cette loi universelle, elle est encore valable aujourd'hui. Simplement, ce que j'ai en Christ et ce qui est extraordinaire, c'est qu'il y a une grâce qui peut être libérée, il y a une rédemption qui peut s'opérer, mais elle peut se faire qu'à travers la repentance. C'est que en disant non mais là j'ai fait une erreur, j'ai laissé une porte à l'ennemi s'ouvrir. Alors ça peut être quelque chose de personnel. Moi-même j'ai laissé une porte à l'ennemi parce que où j'ai fraudé, donc j'ai maudit tout l'aspect de mes finances, où j'ai volé quelqu'un, donc là je me suis placé moi-même sous une malédiction. Et peut-être que je l'ai pas fait dans ma vie moi, mais mes ancêtres l'ont fait. Donc je suis aussi héritier de cette malédiction. Donc la bonne nouvelle avec Jésus, c'est pas que il n'y a plus rien, c'est que j'ai la possibilité en Christ de me repentir pour mes ancêtres, de me repentir pour moi-même et de reprendre le droit chemin et de suivre la loi. Parce que la protection, en fait, c'est de ne pas pécher. C'est comme dit le verset juste avant celui que je viens de vous citer, c'est de dire j'étais affranchi du péché et maintenant je suis esclave de Christ. Ça veut dire que je lui obéis, je me mets sous sa protection. Et donc le fruit de cette obéissance à Christ, c'est la sainteté, c'est les fruits de l'esprit, c'est la vie éternelle, c'est toute forme de prospérité qui est liée à la bénédiction. Donc les questions de bénédiction et malédiction, elles sont vraiment réel. Et donc, si je suis touchée dans mon corps, ça peut être un vieillissement prématuré. Moi, je suis persuadée que quand on est en Christ, quand on nourrit une intimité extraordinaire avec lui, quand on se repent pour ses ancêtres, quand on traite nos dossiers d'héritage et quand on est soumis à l'obéissance de Christ, on est sous une faveur extraordinaire. Et c'est la vie qui coule, parce que Christ, c'est la vie. C'est la vie qui coule sur mon corps, c'est la vie qui coule dans mes finances, c'est la vie qui coule dans ma famille, dans mon couple, sur mes enfants et de génération en génération. Donc, ce contraste entre la vie et la mort, comme nous est dit dans Deutéronome, je mets devant toi la vie et la mort, choisis la vie afin que tu vives, toi et tes descendants. Donc, il y a vraiment un principe de transmission. Donc, si ça bug aujourd'hui dans ta vie, dis-toi que ça peut changer. Tu peux te repentir pour tes ancêtres. Tu peux demander au Saint-Esprit ce qui s'est passé, s'il n'y a pas un bug ou un dossier à régler. Et puis, tu peux te placer devant Jésus, demander pardon, saturer ta vie de louanges, etc. Mais connecte-toi à la vie, parce que tu vas vraiment voir la différence au quotidien, dans ton corps, dans ton âme, dans ton esprit et autour de toi, dans tes relations, dans tes finances, etc., tout ce qui te concerne. Donc voilà, moi je prie pour que le Saint-Esprit te montre là où il y a des portes ouvertes pour que la mort puisse rentrer d'une manière ou d'une autre. Et puis je prie pour que le Saint-Esprit te conduise dans la repentance, une repentance mais comme joyeuse dans les larmes, je sais pas, c'est une bonne nouvelle la repentance, même si ça fait mal, même si on se demande pourquoi est-ce qu'on doit se repentir pour d'autres, mais c'est quand on commence à se sentir concerné pour par rapport à sa famille, par rapport à son église, se sentir concerné, pas toujours dire c'est la faute de l'autre, c'est eux, mais porter la charge comme Jésus l'a fait. Eh ben nous, on le fait de manière semblable, on porte la charge de notre ville, on porte la charge de notre pays, et puis on se repent devant Dieu pour qu'il puisse guérir notre pays, guérir notre famille, guérir nos corps, et guérir notre situation financière, etc. Donc ça, vous pourrez relire 2 Chroniques 7, 14, qui est vraiment une clé extraordinaire pour les temps dans lesquels on vit. Donc soyez bénis, et à tout bientôt. Bye.

son message. Ce n'est pas l'alcool mais l'esprit qui aura le contrôle de nos corps, pour nous remplir de vie plutôt que de nous rendre morts. Alors nous chanterons des cantiques d'un commun accord, en disant à Dieu merci pour ce qu'il fait encore et encore. Acceptons d'être soumis, de faire passer les autres d'abord, même quand c'est difficile, quand je pense que l'autre a tort. Car c'est aussi

0: Bonjour et bienvenue dans Bonjour chez vous. On termine cette semaine en parlant aux jeunes mariés. Alors, il y avait toute une discussion sur ce plateau. C'est quoi un jeune marié? Est-ce qu'il faut être jeune et on est marié? Non, on parle aux jeunes mariés. Donc, évidemment...
1: Jeunes dans leur attitude.
0: Non.
1: Dans leur caractère.
0: Non.
2: Jeunes de cœur.
1: Jeunes dans leur foi.
0: Non, nouveaux mariés.
2: Voilà.
0: C'est bon?
1: Mais tous les autres qui suivent l'émission ne doivent plus regarder.
0: Mais non, je vais élaborer, mon frère. Ça va bien aller. Tout va bien, tout va bien. On parle aux jeunes mariés, aux nouveaux mariés. Alors, on disait environ 5 ans et moins. Mais bien entendu, ce sont des conseils qui s'adaptent et qui s'appliquent à tous ceux qui sont mariés. Mais l'objectif, c'est de pouvoir équiper les jeunes mariés pour éviter de vivre certaines situations, arriver à 10 ans de mariage, bang, une explosion, parce que peut-être on a trop gardé de choses, peut-être on n'a pas réglé des choses, on n'a pas appris à bien communiquer. Vous savez, c'est l'accumulation dans le mariage qui peut créer des problèmes. Donc, on équipe ceux qui sont mariés depuis quelques années, mais ça s'adresse à tout le monde. Ça va mieux?
2: Bien
1: que
2: compris.
1: C'est beau. Nadine, elle a 6 ans de mariage cette année, Nadine. Elle va pouvoir faire ça.
2: J'ai comme une année de mariage, Frank. À savoir...
1: Il faut faire comme quand on parle de l'âge. Dans quelques mois... Je vais avoir 15 ans de mariage.
0: Mais tu sais l'âge de sa fille.
1: Mais je sais bien.
2: Ouais. J'ai.
0: Allez, vas-y.
1: On si va tu le dis, ça va peut-être te faire.
2: Paraître plus vieille. Dis-le, assume. Va jusqu'au bout.
0: Allez, Nadine.
2: J'ai combien d'années de mariage?
1: Elle a 28 ans de mariage.
2: J'ai 23 ans cette année de mariage.
1: 23!
2: Hey.
0: Ouais.
1: Ben moi, j'ai plus rien à dire dans ces missions-là. J'écoute juste
0: combien
1: avec mon café ici que j'aime.
0: 15 ans cette année, toi?
1: Ouais, c'est ça.
0: Ah,
1: moi,
0: ouais,
1: c'est une petite différence. Hein. Toi et moi, t'es plus vieille que moi en
0: âge. Bien sûr, d'environ 6 mois.
1: Tu es plus vieille que moi
0: absolument.
1: En âge.
0: Absolument.
1: Et donc, tu es plus vieille que moi en mariage aussi.
0: Et oui, nous, on a 16 ans.
1: Oui, je sais, ouais.
0: Je sais. Une fois qu'on l'a dit, ça baisse déjà tout. Bref, je ne sais pas. Vous avez peut-être 2 ans, peut-être 6 mois de mariage ou peut-être 18 ans, peu importe. Ce sont des conseils qui sont utiles à tout âge.
1: Wow.
0: Et on va commencer.
1: Ça veut dire que Nadine est plus vieille que moi en âge aussi.
2: Clairement.
0: Du sujet avec
2: tu dois me voyer à partir d'aujourd'hui.
0: Pensée du jour. Jingle, s'il vous plaît.
2: Alors, dans ce devis d'émission...
0: Il calme
2: tout le monde. Mais pendant qu'il vient de parler, je me suis dit, tiens, c'est très important ce qu'elle est en train de dire. Parce
0: merci.
2: Que, et même aussi ce que M. Poulain a rajouté.
1: Non,
2: parce
1: que...
2: Parce que, tu sais, c'est comme conduire. Il y a des gens, quand on est nouvellement, on est un apprenti conducteur, on doit apprendre de la bonne manière. Et des fois, on voit des gens qui conduisent depuis plusieurs années. Ils ont leur permis... Mais la façon de conduire, il y a des choses que tu te dis, ils sont plus prompts à avoir des accidents parce qu'ils ont une manière de conduire, ils ont mal appris en fait au départ. Et donc c'est important de savoir que là on est en train de parler des bases et on parle des choses qui sont bien d'apprendre dès le début. Donc c'est vrai que si vous êtes nouvellement marié, ça fait 1 an, ça fait 5 ans, ça vous concerne parce que vous êtes encore au début où vous pouvez plus facilement redresser en fait la courbe si vous n'êtes pas en train de faire les bonnes choses. Mais évidemment, vous avez peut-être 20 ans de mariage et vous dites, mais on a toujours ce problème-là. Et c'est peut-être à travers cette émission que vous allez dire, ah tiens, c'est parce que dès le début, on n'a pas pris cette habitude-là. Donc voilà. Donc pour dire que l'émission concerne tout le monde. Et donc alors qu'on parlait de ce thème des jeunes mariés, j'aime beaucoup le couple de Elkana et Anne parce qu'il y a une petite conversation dans leur couple qui m'a toujours interpellée. Je vais vous la partager dans 1 Samuel 1, les versets 4 à 8. La Bible dit « Le jour où Elkana offrait son sacrifice, donc il y avait deux femmes, Pénina et Anne, il aimait beaucoup plus Anne, il lui donnait beaucoup plus pour les sacrifices. » Et la Bible dit ici, il attribua des parts de viande à sa femme Pénina et à tous ses enfants. Il donnait une double part à Anne parce qu'il l'aimait, bien que le Seigneur l'ait empêché d'avoir des enfants. Sa rivale ne cessa de la vexer pour l'irriter contre Dieu de ce qu'il avait rendu stérile. Cela se produisait chaque année et toutes les fois qu'Anne se rendait au sanctuaire de l'Éternel, Pénina l'exaspérait. Alors Anne pleurait et restait sans manger. Et donc là, c'est la partie de « Je veux attirer votre attention ». Ça dit que Elkana lui demandait « Anne, pourquoi pleures-tu? Pourquoi restes-tu sans manger? Pourquoi es-tu si malheureuse? Est-ce que je ne vaux pas mieux? Est-ce que je ne vaux pas mieux pour toi que 10 fils ?» Et c'est ça le « est-ce que je ne vaux pas mieux pour toi que 10 fils ?» que je voulais qu'on puisse parler alors qu'on m'a parlé des erreurs à éviter. Anne et Elkanah sont un couple, ils s'aiment, on le voit, Elkanah lui donne beaucoup plus, etc. Et Anne a une souffrance, c'est qu'elle ne peut pas avoir d'enfants, alors qu'Elkanah, il a des enfants avec Penina. Et Elkanah va lui dire bah, « écoute, est-ce que je ne vaux pas pour toi plus que 10 fils ? Écoute, est-ce qu'on n'est pas déjà bien ?» Et des fois, c'est ça la base, en fait. Des fois, on a des problèmes dans notre couple et quelque chose de très important à comprendre, c'est d'aimer l'autre comme il a besoin d'être aimé. Et des fois, on aime l'autre à travers la façon dont nous, on veut être aimé. On va valoriser ce que nous, on valorise et mépriser ce que l'autre, même si l'autre nous dit quelque chose, on a envie de mépriser parce que ce n'est pas ce que nous, on veut. Je ne sais pas si vous me comprenez. Mm-hmm. Et des fois, par exemple, je donne un exemple moderne, c'est comme si aujourd'hui, Anne d'aujourd'hui dirait ben, « j'ai envie de telle chose » et Elkanah te dit « mais j'ai envie de plus de temps ensemble » et Elkanah te dit « mais je t'ai déjà acheté une maison, je t'ai déjà donné plein de choses, tu n'es jamais satisfaite » puis Anne va dire « mais tu ne me comprends pas ». C'est ça en fait. Et des fois dans le couple où le bas blesse, c'est parce que l'autre va valoriser quelque chose, l'autre va nous poser un problème, mais parce qu'on ne le comprend pas, on va le minimiser et on va ramener à nous. Mm-hmm. Elkanah va dire ben, « écoute Anne, on a déjà plein de choses ». Notre amour ne suffit-il pas? Est-ce que moi, je ne te suffis pas? Mais Anne te dit, mais ce n'est pas par rapport à toi, c'est par rapport à ce besoin que j'ai. Et c'est comme ça que ça bloque et les couples ont des problèmes. Et je veux vraiment, alors qu'on va commencer cette discussion, on va parler de plusieurs choses qui peuvent être des sources de tension, des choses à améliorer. Mais j'aimerais déjà vous inviter, en tant que couple, à se mettre dans la peau de l'autre. Des fois, on aime quelqu'un, mais est-ce que je le comprends? Est-ce que je comprends, je me mets de son point de vue à lui? Et des fois, l'autre te fait une remarque, l'autre te fait un reproche, l'autre veut une certaine chose et pour toi, ce n'est pas important. Mais à partir d'aujourd'hui, dis-toi, je ne veux pas l'aimer comme moi j'aimerais être aimée, je veux l'aimer comme lui ou elle veut être aimée. Mmh. Et là, ça demande vraiment de grandir, de servir l'autre, de se mettre à sa place, etc. Et ce n'est pas évident, mais une fois qu'on le fait, ça va vraiment nous aider pour la suite des choses parce qu'on va tout de suite déceler les soucis, mais aussi notre couple va être beaucoup plus riche, en fait, parce que vraiment, ça va faire la différence. Donc, je m'arrête là, parce que mon temps de pensée est terminé.
1: Oui, en effet. En effet.
0: Merci, Nadine.
1: Donc, en fait, tu voulais dire de comprendre le langage de l'amour de l'autre et de l'aimer de la bonne façon.
0: C'est, ouais, plus, c'est plus subtil, mais c'est pas grave. C'est plus subtil que ça.
1: Il va falloir que vous expliquiez, vous êtes des femmes.
0: Je vais expliquer parce que c'est un point super important que tu partages. En fait, ça parle des besoins. Mm-hmm. Les besoins qu'on peut avoir. Mais c'est hyper important, Frank. Oh là là. Tu vois, voilà ce qui arrive.
1: Je ne vais pas me mettre sur cette émission.
2: T'as vu?
0: Mais si, en plus, c'est un très bon mari.
1: OK, ouais. Vas-y.
2: Explique.
0: En fait, bien souvent, dans le couple, c'est ça. C'est qu'on ne comprend pas les besoins de l'autre. On pense que nos besoins, l'autre a forcément les mêmes besoins. Et on va donc chercher à combler un besoin qui est inexistant chez l'autre. Par exemple, souvent le besoin de l'homme, on va faire un peu des stéréotypes, c'est pas le cas de tout le monde, mais le besoin de l'homme, par exemple, ça va être d'être respecté. Mm-hmm. Un grand besoin d'être respecté. Et la femme, souvent, ça va être de se sentir en sécurité. Et c'est des façons dont les hommes et les femmes peuvent se sentir aimés. Encore une fois, c'est un exemple. Hein. Je ne dis pas que tous les hommes fonctionnent comme ça et toutes les femmes fonctionnent comme ça. Mais quand tu comprends ça et que tu es sans arrêt en train de mépriser ton mari devant tes enfants, en public, en privé, toujours en train de lui faire des reproches, au lieu de venir combler ce besoin, tu viens sans arrêt appuyer sur le bouton qui fait que l'autre va mal réagir, va peut-être vouloir te piquer en retour parce que ça vient l'agacer, ça vient l'énerver. Et donc, toi, ton besoin de te sentir en sécurité ne va pas du tout être comblé parce que de l'autre côté, ben, ton mari, au lieu de te protéger, de te montrer qu'il est là pour toi, de t'apporter de l'aide, de t'apporter du soutien, ben, comme il est sans arrêt piqué par toutes les remarques que tu lui fais, ben, lui-même, il ne va pas venir combler ce besoin-là.
1: Il va te piquer.
0: Exactement.
1: Puis
0: et
1: là,
0: on se retrouve.
1: Sans piquer les deux.
0: Et donc, un pique, l'autre pique.
1: Il n'y a plus d'amour, plus de vie de sexualité, il n'y a plus de toutes ces choses c'est qui vrai. Font que le couple va souvent bien ou moins bien. Mais c'est des réalités. Merci de Nadine d'en parler.
2: Et tu vois, non, mais parce que je relisais mes notes, parce que j'avais sauté des points ici, que je trouvais important quand même de mentionner, c'est qu'Elkanah et Anne, ils s'aiment. C'est un couple à la base qui s'aime.
0: Bien sûr.
2: Mais ils ont des soucis, ils ont un défi de fertilité, etc. Et ça amène de la tension. Oui. Et ça, c'est important parce que des fois, aujourd'hui, on a l'impression que si on rencontre un défi, parce qu'on parle à des jeunes mariés quand même, quand on rencontre un défi, on était dans la lune de miel, tout va bien, ça fait 2 ans, puis là, boum, on a un défi. Peut-être qu'on a un chômage, peut-être qu'on a une maladie, peut-être qu'on a un défi financier. Mmh. Et ce défi vient maintenant nous étirer et on a l'impression... Ben, peut-être qu'on n'était pas faible l'un pour l'autre, parce que là, on ne se comprend plus. Mm-hmm. Tu comprends ce que je veux dire? C'est comme ça que l'ennemi vient nous voler. Mais on voit que c'est un couple qui s'aime, C'est un couple, voilà, qui se parle, etc. Mais n'empêche qu'ils ont un défi. Et devant ce défi, ben, ils ont du mal à se comprendre, en fait. Ouais. Et c'est déjà important de comprendre que ce n'est pas parce que j'ai un défi dans mon couple que mon couple n'est pas bon, que je dois le jeter à la poubelle. Mm-hmm. Maintenant, quand le défi se présente, comment est-ce que je réagis, en fait? Et là, tu vois, dans le cas de Elkanah et Anne, c'était une question de est-ce qu'on se comprend? Moi, j'ai un besoin. Est-ce que tu comprends ce que je suis en train de dire? Est-ce que là, je suis en train de t'exprimer un besoin? Et là, monsieur Elkanah arrive en sauveur. Je veux une solution, t'offrir une solution. Et que Anne a juste besoin que tu me réconfortes et que tu me dises oui, je sais qu'on n'a pas.
0: C'est tellement fréquent chez les couples ce tu que tu es en train de dire.
2: Je sais qu'on n'a pas en ce moment, mais ça va mieux aller, tu vois, etc. Et donc, des fois, c'est un petit peu ça. Mm-hmm. Et quand je pensais encore à ça, c'est de dire, des fois, quand vous vivez une friction, avant de venir avec une solution, mm-hmm. est-ce que j'ai vraiment bien compris pourquoi tu te frustres? Parce que encore une fois, Elkanah peut se dire, t'es pas reconnaissante, Anne. Regarde tout ce que je fais pour toi. Et comment des fois on a des couples, c'est ça. La femme, elle verbalise quelque chose, mais l'homme, au lieu de l'intégrer comme un besoin, voilà, une frustration, le prend personnel.
0: Mais oui.
2: Genre, tu trouves que je suis pas assez bon.
0: C'est ça, parce qu'il estime que justement, son rôle, son travail, mm-hmm. ça va être de rendre sa femme heureuse, de pourvoir aux besoins, d'être celui qui vient au secours, qui solutionne les problèmes, c'est son rôle. Et puis, la femme, elle a besoin d'être comprise, d'être entendue. Donc, encore une fois, on voit qu'il y a un problème, en fait, de communication. Oui. Et ça, c'est le problème majeur quand même dans les couples. Vous êtes un jeune couple, assurez-vous de parler la même langue. Mm-hmm. Si un parle italien et l'autre parle, je ne sais pas, chinois, on risque pas d'être capable de communiquer. Et on ne communique pas tous de la même façon.
2: Non.
0: Des fois, il faut lire entre les lignes. Des fois, on dit vert et en fait, on voulait dire rouge. Et il faut être capable de se connaître. Et donc, ce que tu disais est hyper important, reformuler. Voici ce que j'ai compris de ce que tu m'as dit.
2: Voilà.
0: Est-ce que c'est ça que tu voulais dire? Mm-hmm. Ah non, pas du tout. Non, absolument pas. Là, Anne aurait pu dire, non, mais en fait, moi, je veux juste que tu me consoles, en fait. J'ai besoin d'être consolée. J'ai mal. J'ai besoin de tes bras. J'ai besoin de ta consolation. Et juste, ça va aller. On va trouver une solution. Et ensuite...
1: Mais t'es supposé le savoir? C'est ça que j'ai besoin? C'est supposé? Et ça, quand ça arrive, qu'est-ce qui arrive, ça?
2: Ça, c'est vrai que...
1: As-tu déjà fait ça, Nadine?
0: C'est agaçant pour l'homme,
2: faut
0: je suis d'accord.
2: Que les femmes puissent savoir, là, je le dis, que les hommes ne savent pas lire dans nos pensées.
0: Mais oui.
2: Ça, on ne le pense pas parce qu'on a l'impression, parce qu'on s'aime tellement qu'on est sur le même diapason et que tu es supposé avoir compris. Et ça, c'est pour les jeunes couples, c'est ça, de savoir que l'homme ne lit pas dans nos pensées, de savoir que ce qui s'est passé le matin, lui, quand il revient le soir, il a oublié. Et toi?
1: C'est comme ça que ça fonctionne. Et c'est comme ça qu'il faut être.
0: T'es sympa?
1: Non, c'est pas vrai. Mais c'est la réalité.
0: Des fois, même en 5 minutes,
1: ah non, mais c'est sûr. Et si t'es un gars qui est peu émotionnel ou qui grandit dans un foyer qui c'était pas comme ça, c'est sûr que il se passe le truc et puis...
0: On passe à autre chose, quoi.
1: Et même que tu vas fuir le problème, alors que ça va juste amener d'autres. Ça va amener d'autres problèmes.
0: Tu vois, c'est pour ça que t'es sur ce plateau, Frank.
1: Ouais, c'est vrai que ça serve à quelque chose. Le moment, quand même, qui déstabilise beaucoup de personnes, c'est l'arrivée du premier enfant.
0: Ah, ça, c'est sûr.
1: Et surtout quand que... Ça va dépendre. Il y en a qui veulent vivre plusieurs années sans enfant au début, c'est correct. Il y en a d'autres que, ils veulent... C'est très, très peu de temps après le mariage, elle tombe enceinte, et puis là, l'enfant arrive. Et là, ça déstabilise quand même pas mal.
0: Mais bien sûr.
1: Parce que tes routines... tes repères, ton sommeil, tout ça, vraiment, c'est chamboulé. Et moi, je l'avais déjà dit, mais je m'étais dit à un moment donné, après 3 semaines, on était revenus à la maison, de l'hôpital.
0: Parce que vous avez eu votre premier enfant tôt, quand même.
1: On l'a eu dans le mariage, tu veux dire.
0: Oui, dans le mariage.
1: Ça, 100%. C'était, on s'est mariés et trois mois après, elle est tombée enceinte. Et donc, ça faisait même pas un an de mariage qu'on avait eu notre premier.
0: Oui.
1: Et donc, c'était allé assez vite quand même. Et quand t'es des fois petite vingtaine, t'es un gars, t'es pas préparé forcément à ça. Et là, t'as tout ce qui va avec avoir un enfant. Des fois, l'accouchement est compliqué. Des fois, c'est pas simple. Et là, je m'étais pris la tête. Moi, j'étais sorti dehors. J'ai fait...
2: Oula. Mais... La vie commence là.
1: Là, c'est...
0: Est-ce qu'on peut revenir en arrière?
2: C'est la vraie vie qui commence.
1: Là, t'es déstabilisé.
0: Est-ce qu'on peut dire que tu t'es senti adulte et homme à ce moment-là, Frank?
1: Je me sentais déjà comme cela.
0: Sur le quai de la gare. Avec ton Benzing dans la
1: main. Elle vient me piquer. On va en reparler de ça, Evelyne, dans une autre émission.
0: C'était l'émission d'hier.
1: On va en reparler.
0: Mais c'était important.
1: On va en reparler parce que c'est intéressant.
0: Ouais.
1: Mais donc, dans tous les cas, ça crée ça. Mm-hmm. Et puis, il faut savoir comment gérer ça. Mm-hmm. Et là, comment est-ce qu'on gère ça?
2: Mais tu vois, ça, là, ça parle que... Là, on parle des jeunes couples. Une des autres choses à faire attention, c'est de ne pas garder des choses dans son cœur, des choses qu'on ne règle pas. Et justement, quand l'enfant arrive, par exemple, chacun va réagir différemment. Et la maman, évidemment, ben, c'est elle qui allait, c'est elle qui s'en occupe, c'est elle qui l'a porté déjà 9 mois. Il y a déjà un attachement qui est là. Et des fois, des frustrations comme ça qui vont arriver. Peut-être le papa qui va se sentir négligé. Peut-être la maman qui va, elle aussi, se sentir submergée. Mm-hmm. Et c'est comme si elle devient maman et le côté femme, il s'est effacé. Ah, oui, quoi. Oui. La cassette, elle est partie derrière. Et le temps, il faut aussi lui donner le temps de réapprendre, elle-même de se s'approprier ce rôle-là, se réapproprier son rôle de femme, et de comprendre corps. Que, voilà, c'est pas parce qu'elle est maman qu'elle n'est plus femme, mm-hmm. se réapproprier son corps, etc. Donc, le papa doit être patient aussi, mais il faut aussi en parler, mm-hmm. tu vois un peu. Et tout ça, c'est, mais des fois, on n'en parle pas, ouais. et ça fait des frustrations. Ça garde des choses et peut-être le papa il vient moins vers elle donc elle se sent rejetée ou bien il veut d'elle
0: et elle veut pas
2: parce qu'elle est épuisée etc et ça fait des frustrations donc c'est l'importance et on parlait de la communication mais c'est encore de parler de ne pas garder des choses. Vous n'êtes pas les premiers à vivre ce que vous vivez. On parle de je crois que si on va dans la maison de Frank ou de Evelyn ou de moi et qu'on se rappelle comment c'était quand on est revenu de l'hôpital avec notre premier bébé bon. Les réalités sont similaires parce que c'est similaire.
1: Même sur la route au retour, tu ne veux pas te taper un trou parce que le bébé est tellement petit, tu stresses un peu.
2: J'y pense encore, je me dis, tu sais, on avait un petit sticker derrière sur la voiture qui disait bébé à bord. Ouais. Comme si les gens dans la rue se disent, oh ouais, ils vont faire attention.
0: J'ai jamais compris à quoi servait cet autocollant.
1: Ce qui arrive concrètement, pour tous les gars qui suivent, et puis si vous vous retrouvez dans cette situation-là, il faut que tu le saches et même tu l'anticipes. Si ta femme est enceinte, sache que tu n'aurais plus autant de temps que tu en avais avant. Ça, parce que des couples, surtout qui ont vécu plusieurs années ensemble avant d'avoir le premier bébé, tu avais tes routines, tout le monde travaillait, elle avait au sport, toi, tous les semaines, tu joues 2 fois à tel sport, tu fais tes choses. Et là, mais vraiment, ça crée un blocage. C'est comme le monde arrête de tourner un minimum, parce que surtout les premiers mois, parce que tu dois tellement te réadapter et tout. Et moi, j'avais dû faire... Ben voilà, il faut que tu fasses attention de ne pas plus avoir de temps pour toi du tout zéro. Parce que là, ça va te siphonner en tant que gars en plus. Tu te retrouves que tu vas te dire, mais c'est ça, avoir une famille, c'est ça, être comme ça. Et t'es tout le... Il faut avoir des endroits où est-ce que tu peux quand même un minimum t'évader. Tu gardes un minimum de sport dans ta vie, tu gardes un minimum de routine. Autant pour la femme, vous pourrez en parler, mais pour le gars, c'est important. Très important, parce que ça vient vraiment chambouler des choses. Moi, ça, c'était la chose numéro une que j'ai dû faire attention, c'était ça, de quand même pouvoir garder un rythme de vie qui soit un peu plus là. Quand que l'enfant arrive, si les deux parents sont en congé maternité, en plus, t'as plus de travail, t'es tellement dans ta bulle de famille et tout que de pouvoir faire des sorties de temps en temps, ça fait du bien. Après ça, il faut que tu dois comprendre, parce que je reviens à l'émission qu'on a faite sur devoir devenir adulte. Ben, ça fait partie de la vraie vie de prendre soin de ta famille et d'être un père qui est là présent. Quand on regarde les statistiques de ceux qui ont fait de la prison, même des hommes qui ont fait de la prison, énormément n'ont pas eu de père présent. Oui. Et le fait de pouvoir être un père présent, et je le dis parce que je sais dans la société d'aujourd'hui, dans tel pays ou tel pays ou tel pays, les pères, ils font des enfants et ils sont pas là. Et tu t'attends à ce que ton fils ou ta fille devienne quoi si toi, tu es absent. Donc, ça va te demander d'avoir un changement de mentalité sur, en effet, j'ai mis quelqu'un au monde, je dois m'en occuper, et c'est d'être responsable, c'est partie d'être adulte.
0: Tout à fait.
1: Et d'être présent dans la vie de cette personne-là. Et tu vas voir que, waouh, les choses, même les récompenses que tu as en tant que père ou parent sont tellement, tellement plus énormes que le fait de vivre une vie d'adolescent pendant encore 20 ans.
0: Bien sûr. Et d'ailleurs, si vous êtes concerné par ce sujet, Michael a prêché un message là-dessus.
1: Tout à fait.
0: Où étais-tu, papa? Vous pouvez trouver ça sur YouTube si vous êtes concerné par ça. Donc, on a parlé de la communication, l'importance de parler le même langage, de se comprendre, de reformuler ce que l'autre a dit. On a parlé aussi de garder son cœur, de ne pas emmagasiner les choses. On traite les choses au fur et à mesure quand ça arrive, et particulièrement, effectivement, quand il y a le premier bébé, la fatigue qui s'installe. Il y a une chose aussi qui peut causer vraiment des problèmes, c'est quand on se cache des choses. On garde des secrets l'un pour l'autre. On commence à avoir son petit jardin secret, sa petite chose pour soi, puis on cache. on commence à dissimuler, on commence à faire des choses en secret, mm-hmm. on attend que l'autre soit couché pour faire certaines choses, pour regarder certaines choses.
1: Ça, c'est bizarre.
0: Ça, ça crée tout de suite une division dans le couple.
2: Oui, et quand on dit jeune marié, je pense que... Quand
3: non, mais
2: on...
3: ça, c'est à toutes les étapes.
0: Mais bien sûr, mais tout ce qu'on dit, c'est à toutes les étapes.
2: J'allais faire une phrase, c'était l'introduction de ma phrase, Frank.
3: Je l'ai fait pour toi.
0: Non, ça va bien aller. Vous allez apprendre à communiquer, je suis là.
2: Quand on dit jeune marié, c'est parce que je pense que c'est important, c'est parce que quand on se marie, pour beaucoup de gens, des fois, ils ont du mal à lâcher leur ancienne vie, etc., mais... et comprendre que maintenant, j'ai quelqu'un d'autre mm-hmm. qui a accès. Donc, on parle de garder, même
0: oui.
2: financièrement.
0: Mais oui.
2: Je dois mettre quelqu'un dans ma vie complètement. Mm-hmm. Et des fois, j'aime quelqu'un. Et des fois, c'est souvent les hommes. Peut-être j'aime. Et puis, voilà, il est là, nanana. Mais il y a comme une partie de moi que je garde de mon côté. Et ça, au début, peut-être que la femme, elle ne va pas trop insister parce qu'elle ne veut pas te brusquer. Elle ne veut pas être envahissante, nanana. Mais en fait, quand tu fais ça, tu te fais du tort à toi-même. Parce qu'à la longue, cette partie cachée va devenir encore plus cachée. Et donc, c'est important au début de prendre le bon départ et d'être transparent. Mm-hmm. Et être transparent, ça veut dire d'abord, vu qu'on est des amis, parce que normalement, on s'aime, mais on s'aime aussi, on est aussi des amis.
0: Bien sûr.
2: Et parce qu'on est des amis, on va se parler des choses. Et vraiment, de tout de suite casser le truc de la transparence, de tout de suite être transparent. Genre, ton code de ton téléphone, oui. vraiment, c'est pas un débat.
0: Non,
2: c'est comme
0: clair.
2: Tout de suite, c'est des choses que l'autre doit avoir
1: c'est
2: accès.
1: La base.
0: Mais oui.
2: Tout de suite, c'est comme...
0: C'est, y a des gens, c'est la fait... relation de confiance.
2: Voilà, il y a des gens ils ont 20 ans, 15 ans de mariage et le truc du téléphone, c'est ouais. vraiment un sujet chaud. Alors que non, si je veux que mon couple grandisse bien, franchement, il y a des choses que tout de suite, je le mets. Mm-hmm. Que ce soit la transparence au niveau de téléphone, des mails, etc. Que ce soit la transparence financière, mm-hmm. vraiment, c'est des choses que ça va vraiment nous aider à grandir ensemble. Et parce que j'aime l'autre, ben, du coup, je veux qu'on soit dans une relation de confiance et on est de même chair, en fait.
0: Exactement.
2: Et ça va vraiment garantir le succès de notre mariage à long terme, de marcher dans la transparence.
1: Jésus a dit... Et maintenant, je le mets dans le cas du mariage. Satan n'a rien en moi. Mm-hmm. Que Satan n'ait rien dans votre couple.
0: Amen.
1: Dans le sens où est-ce qu'il y a un manque de confiance, ça va éveiller les soupçons. Mm-hmm. Les soupçons vont éveiller la jalousie. Mm-hmm. Que la jalousie va venir amener des crises. Il va y avoir des disputes. Il va y avoir des regards bizarres. Il va y avoir... Non, c'est pas supposé être comme ça. C'est une relation de confiance à 100%. Tout ce que j'ai... Elle peut regarder tout. Il n'y a
0: mais
1: rien
0: oui,
1: à cacher.
0: C'est ça, en fait.
1: De toute façon, même si ce n'est pas un humain, devant Dieu, tu es supposé avoir rien à cacher. Mm-hmm. Mais en plus, c'est supposé être comme ça dans le couple. Et donc, quand tu te dis que la confiance doit être présente, et je veux parler à ceux qui ont peut-être un historique où est-ce qu'il y a eu des difficultés par rapport à la jalousie, mm-hmm. Le gars ou la femme doit vraiment faire attention à ce niveau-là, le temps qu'il y ait vraiment la confiance qui soit installée, parce qu'on peut se dire tout ce qu'on voudra, même s'ils ont dit « oui, je le veux », tout le monde a pleuré, c'était merveilleux. La vraie vie commence le lendemain.
0: Ah, oui.
1: Et là, le diable va venir attaquer. Et des personnes bizarres peuvent venir rôder. Et s'il n'y a pas cette confiance-là de « je t'aime tellement, tu es la plus belle pour moi » ou « tu es le plus beau pour moi », s'il n'y a pas ce sentiment-là d'être rassuré à ce niveau-là, ça va être une brèche, une porte ouverte qui va pouvoir être utilisée pour attaquer et amener toutes sortes de pensées bizarres, des trucs, la méfiance, le climat devient horrible. Ah!
0: Vraiment.
1: Je prie que ça soit le partage de personne et que vous puissiez être dans la confiance et la transparence et qu'il n'y ait rien de caché entre vous. Ça, c'est une clé pour une vie entière de bonheur. Ouais. Ça en fait partie extrêmement importante.
0: Vraiment, même au niveau des pensées ou des cauchemars qu'on peut faire, des fois, de pouvoir se confier à l'autre. Et c'est ça, et bien, on va prier ensemble, on va régler ça ensemble, qu'on laisse effectivement aucune place, aucune part au diable.
2: Mm-hmm. Vas-y.
0: Non, je voulais apporter un autre point.
1: Ah, moi, j'ai fini.
2: D'accord.
1: Le
2: temps file, alors j'ai fait vite en une minute mon point. Merci, on a entendu, ça fait trop fort que je le dis.
0: Nadine n'en veut plus.
2: Heureusement que c'est vendredi. Mon dernier point, c'était de ne pas se prendre pour acquis. Ça, c'est quelque chose aussi d'important.
0: Oui.
2: Surtout, je parle plus aux femmes. Des fois, on est là et puis ben, on a eu les enfants, nanana, et que ben, notre mari fait partie de notre, du groupe. Voilà, du groupe. Je me rappelle une maman qui m'avait dit « T'as combien d'enfants ?» J'ai dit « J'ai 3 enfants. » Elle dit « Non, t'en as 4. » J'ai 3. Ben, elle dit, ben oui. Et puis, elle parlait de mon mari.
0: Oh là là.
2: Et puis, tu vois, je comprenais ce qu'elle avait dit. Mon mari n'est pas mon enfant. Mon mari est mon amoureux, tu vois. Et je crois que c'est important aussi en tant que femme, surtout, parce que surtout si on a des enfants, on est dans notre routine, on peut se négliger. Et on peut aussi regarder l'autre, ben, il est là, il est toujours là, il revient toujours, il paye toujours les factures, il est toujours là, et négliger ce côté amoureux. Oui. Donc ne pas prendre l'autre pour acquis, c'est oui le valoriser, c'est bien lui parler, c'est pas dans la jalousie, c'est pas de dire je le fais pour que d'autres ne le fassent pas, non, je le fais parce que je le crois, mais c'est aussi de veiller à ce que cette intimité demeure.
0: Mais oui.
2: Donc ça veut dire que moi j'ai 23 ans de mariage, ben, je veille à ce que cette intimité demeure dans ma façon de tu sais, on parlait des ongles cette semaine. Mm-hmm. Ben, je fais ça parce que mon mari aime ça. Je fais des choses que je sais que ça va lui plaire visuellement. Tout tu vois fait. Et c'est quelque chose que c'est important.
0: Séduction.
2: On reste dans ça. C'est pas être trop spirituel. C'est pas être charnel de faire ça, en fait. On n'est pas trop spirituel pour dire je veux pas plaire à mon mari. Chaque femme devrait chercher à plaire physiquement à son mari. Et c'est selon les critères, chacun son truc, selon les critères de ton mari. Et chaque homme aussi, inversement, devrait chercher à plaire à sa femme pour que ce feu demeure. Mm-hmm. Et ça, c'est hyper important de le commencer dès le début, parce que des fois, on ne le commence pas et puis on ne s'en rend pas compte. Puis après, là, on est deux frères et sœurs dans la maison.
0: Exactement. Et je crois qu'il n'y a rien de plus agréable que quand ton conjoint te dit que tu es belle ou que tu es beau.
2: Ouais,
0: tu vois,
2: te désires.
0: Allez, qu'on se regarde encore avec des paillettes dans les yeux. Je pense que c'est vraiment quelque chose qui est hyper important. Donc, on reste dans cette dimension-là. On a encore plusieurs autres points à partager, mais on va faire très rapidement. Je pense que le point majeur, c'est de savoir qu'on fait passer l'intérêt de l'autre avant le sien. Et ça, c'est quelque chose qu'on oublie parfois, et particulièrement quand on est très fatigué. Tu parlais du premier enfant. La fatigue fait qu'on devient très centré sur soi. Ma fatigue, mes besoins, j'ai faim, j'ai envie de ci, j'ai envie de ça. Et on oublie un peu les besoins de l'autre. Et je crois que vraiment, un des grands points de discordance aussi dans les couples, c'est ça. On cherche tellement notre intérêt qu'on ne cherche plus l'intérêt de l'autre. Mmh. J'ai envie de regarder ce film-là. J'ai envie d'aller dans tel restaurant. J'ai envie de rester à la maison. J'ai envie. Mais qu'est-ce que l'autre a envie ? Qu'est-ce que ton conjoint aime faire ? Qu'est-ce qu'il apprécie comme sortie ? Et de temps en temps, tu fais un effort pour l'autre. Mmh. Tu cherches à lui faire plaisir. Et en fait, bah, toi-même, t'es comblé parce qu'en retour, l'autre est content et il te le rend bien. Et on cherche mutuellement l'intérêt de l'autre. Si je cherche l'intérêt de mon mari et que mon mari cherche mon intérêt, on sera tous les deux comblés, en fait. Et ça, je crois que c'est vraiment important dans une société qui est de plus en plus égoïste. Ça vaut la peine. Tu voulais ajouter quelque chose ? Vous vouliez ajouter quelque chose ?
2: Non, t'as dit qu'il y a plusieurs points. Donc, du coup.
1: Moi, j'ai plus de points.
0: Voilà. J'ai dit, on a encore plusieurs choses, mais je vais m'arrêter sur un.
1: Est-ce qu'il y avait une liste qu'on devait suivre ?
0: Non, Frank, pas du tout. Pas du tout.
2: Est-ce qu'il y a des mails qui sont envoyés avec les thèmes des émissions ? Est-ce que,
0: non.
2: Frank ?
0: Quelle question. Pas Frank. Frank, il a une liberté totale. Je vais terminer avec notre verset du jour que vous connaissez très, très bien, mais j'aimerais vous inviter à prendre le temps avec votre époux, votre épouse, à vous arrêter sur chaque point, puis de dire, est-ce qu'on s'aime comme ça, nous ? Comment on peut progresser dans la façon dont on s'aime ? 1 Corinthiens 13, versets 4 à 7, mais vous pouvez aller jusqu'au 8 si vous le voulez. L'amour est patient, il est plein de bonté. L'amour n'est pas envieux, l'amour ne se vante pas, l'amour ne s'enfle pas d'orgueil, il ne fait rien de malhonnête, il ne cherche pas son intérêt, il ne s'irrite pas. Il ne soupçonne pas le mal, il ne se réjouit pas de l'injustice, mais il se réjouit de la vérité. Il pardonne tout, il croit tout, il espère tout, il supporte tout. Voilà qui termine à merveille cette émission.
2: C'est tellement beau.
0: C'est beau, bravo. C'est trop beau. Bah, c'est la Bible, c'est pas moi, c'est juste la Bible. Mais c'est magnifique et c'est comme ça qu'on est censé s'aimer dans les couples. C'est cet amour-là qu'on est censé manifester. On grandit tous. Là-dedans, on est bien conscient que ce n'est pas toujours tout rose et que des fois, il y a des circonstances qui font qu'on n'est pas toujours à la hauteur. N'ayez pas peur de demander pardon, de reconnaître vos erreurs, de reconnaître vos torts et surtout, maintenez toujours la communication. Ne rompez jamais la communication. Gardez toujours ce lien. C'est essentiel que vous puissiez vous parler, que vous puissiez partager ce que vous ressentez, ce que vous vivez. Et puis, prendre le temps de régler les problèmes. Une fois qu'ils surgissent, attendez pas 2, 3, 4 jours, une semaine, un mois, voire plusieurs années. On traite les problèmes quand ils arrivent, on solutionne ensemble et on continue, on va de l'avant. Ce qui est passé est derrière, on va de l'avant. On prie vraiment que votre couple soit heureux, épanoui, que vous puissiez grandir dans votre amour, dans votre compréhension mutuelle et que vous puissiez aller jusqu'à 20, 30, 40, 50, 60 ans de mariage et
1: 70.
0: Plus. Et plus, mais oui, il fallait juste que je m'arrête à un moment donné, mais on peut continuer jusqu'à 100 ans de mariage, si vous voulez. Allez, on vous souhaite un très bon week-end, soyez heureux, bonjour chez vous.

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2: Chers frères et sœurs en Christ, bonjour. Le thème que j'ai choisi est le suivant, la fidélité dans ma vie de prière. Et vous pouvez lire ce texte que je vais méditer avec vous dans Luc chapitre 11, versets 5 à 13, et aussi dans l'épître de Paul aux Éphésiens, au chapitre 6, le verset 18. Alors vous me direz, mais qu'est-ce que la prière ? La prière est l'un des plus beaux cadeaux que Dieu ait fait à l'homme. Mais pour qu'un cadeau ait de la valeur, il faut s'en servir. Quelle est la place de la prière dans ta vie de tous les jours ? Pose-toi la question. Combien de temps y consacres-tu ? À quel point tu es connecté avec Dieu dans ta journée ? Prier, c'est entrer directement en communion avec Dieu. Prier, c'est entrer en dialogue avec le Dieu créateur du monde, le ciel et la terre, ton créateur, mon créateur. Ce Dieu tout-puissant, trois fois saint, c'est un Dieu qui veut entretenir une relation personnelle avec toi de cœur à cœur. Et il est disposé à écouter tous les hommes sans distinction. La Bible nous enseigne que Dieu écoute toutes nos prières. Non seulement il écoute, mais il est prêt à répondre. Car prier, ce n'est pas que demander, comme trop souvent vous le croyez. Non, prier, c'est demander et recevoir. Dieu a compassion de chacun de nous. Il a compassion de toi ce matin, là où tu es, dans la situation que tu vis. Il sait ce qui se passe dans ta vie. S'il t'a créé à son image, c'est parce qu'il t'aime et qu'il veut ton bonheur. Et la parole de Dieu nous enseigne, demandez et vous recevrez, afin que votre joie soit parfaite, nous dit Jésus. En répondant à tes prières, le but de Dieu, c'est de te rendre joyeux, heureux, béni, rayonnant. Et dans Jean 14, verset 13, Jésus rajoute, « Tout ce que vous demanderez en mon nom, je le ferai. » N'est-ce pas merveilleux ? La prière est toute puissante. La prière fait bouger le bras de Dieu. Dieu connaît tes besoins les plus intimes. Il sait ce matin tout ce qui se passe dans ton cœur, dans ta vie, dans ta famille, ce qui s'est passé hier, la semaine dernière, il y a un an, il y a 10 ans. Au lieu de t'épuiser à résoudre tous tes problèmes tout seul, alors ce matin, lâche prise. Confie tes problèmes qui te préoccupent à Dieu par la prière. Dans Luc 11, versets 9 et 10, Jésus nous donne trois ordres très connus concernant la prière, qui nous arrivent parfois d'oublier. Demandez et vous recevrez, cherchez et vous trouverez, frappez et l'on vous ouvrira. Pourquoi ? Car Jésus continue. Car quiconque demande, ben reçoit. Celui qui cherche, trouve. Et l'on ouvre à qui ? À celui qui frappe. Oh mes amis, combien la prière est puissante ! Alors je te poserai directement la question. Quel est ton besoin ce matin ? Qu'est-ce que tu veux demander à Dieu ? Qu'est-ce que tu cherches ? Et que tu n'as pas encore trouvé, tu n'as pas encore reçu. Quelle est la porte qui est fermée devant toi, qui te prive des miracles de Dieu, et que tu voudrais que Dieu ouvre ? Jésus conclut cet enseignement sur la prière dans Matthieu 7, verset 7. Écoutez bien. « Si, donc méchant comme vous l'êtes, vous savez donner de bonnes choses à vos enfants, à combien plus forte raison votre Père qui est dans le ciel donnera-t-il quoi ? De bonnes choses à qui ? À ceux qui les lui demandent. » Alors, mon ami, quels que soient tes besoins, à tous les niveaux, n'oublie jamais que tu as un Papa dans le ciel, un Père dans le ciel, qui se soucie de tous tes besoins spirituels, matériels, et qui est prêt à te donner de bonnes choses, à condition que tu les lui demandes. Alors tu n'as donc plus à te soucier pour tes besoins. Jésus dira même dans Matthieu chapitre 6, « Si Dieu prend soin des oiseaux du ciel, pour les nourrir et les fleurs des champs pour les vêtir, à combien plus forte raison il pourvoira à votre nourriture et à votre vêtement. Et l'apôtre Paul confirme ces paroles de Jésus dans Philippiens 4. Ne vous inquiétez de rien, mais en toute chose faites connaître tous vos besoins à Dieu par la prière. La prière est le moyen privilégié par lequel Dieu veut pourvoir fidèlement à chacun de tes besoins, selon sa richesse et avec gloire en Jésus-Christ. Mais tout est là, il ne nous manque rien. Et c'est pour cette raison qu'à la fin de notre prière, afin qu'elle soit exaucée, nous disons « Au nom de Jésus-Christ, Amen !» Revenons maintenant à deux exemples de prières exaucées. Une femme, Anne, dans l'Ancien Testament, et un homme, Élie, toujours dans l'Ancien Testament, un homme et une femme. Anne, vous connaissez son histoire. Anne a connu un mari qu'il aime, il s'appelle Elkana. Ils forment un couple heureux, mais voilà, ils ne peuvent pas avoir d'enfants. Chaque année, ils montent dans la ville de Silo pour adorer Dieu, le prier, lui offrir des sacrifices, mais Anne ne peut pas se réjouir comme les autres. Elle est triste, elle pleure, elle ne mange point, elle est anorexique. Pourtant, son mari prend bien soin d'elle. Il lui donne même une double portion du repas, mais rien n'y fait. Au verset 10, voici ce que nous lisons. « Et l'amertume dans l'âme, elle pria l'Éternel et versa des pleurs. » Nous lisons dans 1 Samuel, chapitre 1er, verset 10. « Toi aussi, peut-être aujourd'hui, tu verses des pleurs dans tes prières pour un besoin qui n'est pas satisfait et qui te fait pleurer de tristesse. » Mais Dieu a compassion d'Anne, il a entendu sa prière. Au verset 20, écoutons ce qu'il dit. Dans le cours de l'année, Anne devint enceinte. Elle enfanta un fils, qu'elle nomma Samuel, qui veut dire l'Éternel entend. Oui, Samuel, ça veut dire l'Éternel entend. Car, dit-elle, j'ai demandé à l'Éternel, et l'Éternel a entendu, et il a exaucé ma prière. Alors, et toi, ce matin? Peut-être que tu n'as plus l'âge pour enfanter un enfant, ou que pour le moment, tu es jeune, ce n'est pas encore le temps pour toi de mettre au monde un enfant. Pour les plus jeunes, le temps viendra, ne te presse pas. Il vaut mieux s'appeler Mademoiselle J'attends que Madame Je Regrette. Patiente, le temps de Dieu. Mais il y a autour de toi des personnes qui n'ont pas encore été enfantées à la vie de Jésus, qui n'ont pas vécu la nouvelle naissance spirituelle, le salut en Jésus-Christ. Et tu pries parfois avec larmes pour qu'elles se convertissent et qu'elles ouvrent leur vie à Jésus. Un mari, une femme, un fils, une fille, des petits-enfants. Mon ami, Dieu va exaucer ta prière fervente en son temps. Et pourquoi pas comme Samuel, dans les mois qui viennent, dans cette année 2026. Suite à tes prières, le Saint-Esprit va toucher leur cœur. Ils vont vivre un enfantement spirituel, une nouvelle naissance spirituelle. Ils vont passer de la mort à la vie par la puissance de la mort et de la résurrection de Jésus au travers du Saint-Esprit. Alors prépare-toi à les voir naître dans les prochains mois à la vie de Dieu. Arrivons maintenant à un autre personnage de la Bible, toujours dans l'Ancien Testament, Élie, qui était un homme de prière. Élie vivait au sein de son peuple des temps très difficiles, comme nous aujourd'hui. À cause de l'idolâtrie de son peuple, Dieu avait fermé le ciel sur la prière d'Élie. C'était pour Israël un temps de jugement. Pendant 3 ans et demi, il ne tomba pas une seule goutte d'eau. Ce fut un temps de grande sécheresse spirituelle, mais aussi matérielle et économique. Notre monde vit ce temps de sécheresse spirituelle, matérielle et économique. Alors, comment répondre à cette situation? Écoutons ce qu'il est dit dans Jacques, chapitre 5, verset 18. À la fin des 3 ans et demi, Élie pria à nouveau, et le ciel donna de la pluie, et la terre produisit son fruit. Alléluia! Mes amis, Je l'ai dit, notre monde vit un temps de grande sécheresse spirituelle. La France vit un temps de grande sécheresse spirituelle. Nous vivons toutes sortes de crises qui se succèdent les unes aux autres. Et on ne sait ni quand ni comment nous allons nous en remettre. Quelle est la réponse de Dieu ? Dieu veut susciter en toi et en moi des intercesseurs comme Élie, des chrétiens comme Élie, partout dans le monde, en France en particulier, qui vont prier, prier et encore prier et demander et attendre que Dieu ouvre son ciel. Oui, Dieu veut ouvrir son ciel en réponse à la prière de ses enfants. Que nous puissions recevoir la visitation, la pluie du Saint-Esprit, afin de nous donner des temps de rafraîchissement spirituel comme à la Pentecôte. Nous avons besoin d'une nouvelle Pentecôte. Et Dieu veut nous la donner, car il a promis que dans les derniers temps, il enverrait son esprit sur toute chair, sur toute génération. Et tout ce qui est sec, stérile, mort en moi, en toi, va ressusciter, va reverdir, va accorder une abondance de fruits nouveaux que nous n'avons pas vécu encore jusqu'à aujourd'hui. Et de plus, Dieu nous donne des signes que nous sommes à la veille de ce réveil spirituel qui est le fruit de la prière. Dieu veut susciter dans nos vies, nos familles chrétiennes et notre église où nous sommes, et les églises en général, un profond mouvement de prière comme Élie. Alors, c'est la troisième étape. Quelles sont les qualités de la prière que Dieu exauce, d'une prière victorieuse? C'est de ça qu'on a besoin, nos amis. Non pas une prière qui ronronne, mais une prière qui ouvre le ciel. N'oublions jamais qu'en tant que chrétiens, nous sommes engagés dans un grand combat spirituel contre le diable et ses démons. Et s'il y a un domaine de notre vie chrétienne et de la vie de l'Église que le diable veut affaiblir et même éteindre, c'est notre vie de prière, c'est la vie de prière des Églises. Le diable a peur lorsque les chrétiens prient. Dans Éphésiens chapitre 6, dans la panoplie des armes spirituelles du chrétien que nous devons nous revêtir pour vaincre le diable, revêtez-vous de toutes les armes de Dieu afin de pouvoir lutter ferme contre les ruses du diable. Parmi ces armes, Paul termine par une septième arme qui est le secret d'une vie chrétienne victorieuse. Éphésiens 6, 18, faites en tout temps, par l'Esprit, toutes sortes de prières et de supplications. Veillez-y avec une entière persévérance et priez pour tous les saints, pour tous les croyants. Nous avons dans ce verset les six qualités d'une prière victorieuse que Dieu exauce. Premièrement, quand prier? Il est dit en toute occasion. La prière est la respiration de notre âme. Elle doit être aussi naturelle que nous respirons. Si nous arrêtons de respirer, nous mourons. Si nous arrêtons de prier, nous mourons spirituellement. La prière doit faire partie intégrante de toute notre journée, dès que tu ouvres les yeux jusqu'à ce que tu les fermes. Et même il est dit la nuit, mon cœur m'exhorte, dit le psalmiste. Nous devons rester connectés au Seigneur par la prière 24 heures sur 24, le jour et la nuit. C'est cette connexion qui va faire que le diable ne pourra pas nous piéger. Mais sans cette connexion, le diable va toujours trouver une occasion de nous piéger. C'est pour ça que l'apôtre Paul dit « ne donnez pas accès au diable » et c'est par la prière qu'on ferme la porte au diable. Deuxième étape, quelle est la source de notre prière? Faites en tout temps, par l'Esprit, toutes sortes de prières. Et j'ai mis en caractère majuscule « par l'Esprit ». La force, l'énergie qui doit alimenter notre vie de prière, c'est la présence, la plénitude et l'action du Saint-Esprit en nous. Demandons maintenant au Saint-Esprit d'inspirer notre vie de prière, de nous donner des sujets de prière, selon qu'il est dit dans Romains 8, 26, écoutez bien, l'Esprit lui-même intercède par des soupirs inexprimables. Car nous ne savons pas ce que nous devons demander, mais le Saint-Esprit va nous l'inspirer. Ouvre ta porte au Saint-Esprit quand tu pries. Troisième étape, quel type de prière utiliser? Il est dit toutes sortes de prières. La diversité biblique de la prière est très large. Ne nous privons d'aucune d'elles. La louange, l'adoration, les actions de grâce, la confession, les supplications, l'intercession, les requêtes précises. Demande au Saint-Esprit de t'aider maintenant à diversifier, d'enrichir ta façon de prier. Quatrième étape d'une victoire, d'une prière victorieuse, c'est la vigilance. Veillez, dit Jésus. La vigilance est très importante dans notre vie de prière. C'est lorsque nous nous relâchons dans notre vie de prière que le diable vient nous attaquer. Que nous enseigne Jésus sur la vigilance ? Veillez, priez, dit-il. Pourquoi ? Afin que vous ne tombiez pas en tentation. Et il continue dans Matthieu 26, 41. Veillez, priez, car l'esprit est bien disposé, mais la chair est faible. Dans le jardin de Gethsémané, alors que Jésus entrait dans un terrible combat spirituel, on en a parlé dimanche dernier sur l'obéissance de Jésus à Gethsémané. Un combat terrible et spirituel dans la prière contre Satan. Jésus demande à deux reprises à trois de ses disciples les plus fidèles, Pierre, Jacques et Jean, ses lieutenants, de combattre avec lui dans la prière et de le soutenir. Et à deux reprises, quand il revient, oh, grande déception, il les trouve endormis. Que c'est triste, mes amis, ne soyons pas des chrétiens endormis dans notre vie de prière. Car si nous nous dormons, notre adversaire le diable, lui, ne dort pas. Et il est dit dans 1 Pierre 5,8, il rôde comme un lion rugissant, cherchant qui il va avaler. Et juste après, nous lisons, résistez-lui avec une foi ferme dans la prière. Prière doit nous pousser à la vigilance, doit nous pousser à la résistance par la foi et qui nous amène à la victoire contre les ruses du diable. Amen. Cinquième qualité d'une vie de prière victorieuse, c'est la persévérance. Avec une entière persévérance, dit la parole de Dieu, entière persévérance. Mes amis, notre plus grande faiblesse dans le combat spirituel de la prière, c'est le découragement. En effet, dès que nous ne recevons pas rapidement la réponse à nos prières, qu'est-ce que nous faisons ? Au lieu de persévérer, nous baissons les bras et nous abandonnons le combat. Nous avons l'impression que Dieu nous a abandonnés ou que Dieu n'est pas à la hauteur pour résoudre ce problème. C'est notre incrédulité. Lorsque l'incrédulité pénètre en nous, lorsque nous commençons à douter, nous nous disons « jamais je ne serai exaucé ». C'est impossible. Et alors, nous arrêtons de prier. Ne dis jamais « c'est impossible ». Rappelez-vous ce que Jésus a dit au jeune homme riche. « Ce qui est impossible aux hommes est possible à Dieu ». C'est dans Luc 18, verset 27. Le mot impossible n'existe pas dans le vocabulaire de Dieu, ni dans la Bible. Alors rappelle-toi comment commence dans Luc 18, verset 1, la parabole de la veuve et du juge inique. Il faut toujours prier, et je souligne, toujours prier, et ne point se relâcher. Cette femme n'a jamais douté. Elle n'avait aucun appui humain. Mais elle a compté sur Dieu. Et Dieu a béni sa foi et sa persévérance. Elle a combattu jusqu'à la victoire. Tu es à un pas de la victoire. Ne t'arrête pas, va jusqu'au bout. La prière au nom de Jésus fait que ce qui est impossible aux yeux des hommes devient possible, en réalité, par la puissance de Dieu. Et enfin, sixième qualité d'une prière victorieuse, il y en aurait bien d'autres, mais j'en cite six aujourd'hui. Priez pour tous les saints. Et les saints, ce sont ceux qui sont mis à part parce qu'ils ont été sauvés, pour tous les croyants, pour tous les chrétiens, de chez toi et du monde entier. Ne mets pas de barrière dans tes prières. Ne prie pas seulement pour ton petit cercle familial, pour ton fils, ta fille, ton petit-fils, ta petite-fille, ton mari, peut-être ton frère et tes sœurs, quelques amis intimes. Oui, c'est bien, mais ne t'arrête pas là. Dans l'Église, la Bible nous enseigne à prier les uns pour les autres. C'est ce que dit Jacques 5,16. Priez les uns pour les autres. Élargis ta vision de la prière. Ce matin, engage-toi à prier chaque jour de la semaine, au moins pour deux personnes ou pour deux familles pour lesquelles tu n'as jamais prié. La prière mutuelle consolide les liens fraternels entre les membres de toute Église et elle ouvre la porte des exaucements et des prières. Le cantique dit « Je prie pour toi, tu pries pour moi, car Dieu nous lia toujours par une chaîne d'amour. Et je prie pour toi et tu pries pour moi, car Dieu nous lia toujours par une chaîne d'amour. » Écoutez bien la conclusion. « Et chacun des maillons dans l'épreuve tiendra bon. » C'est comme ça que nous allons tenir bon. Quand nous prions les uns pour les autres, revenons à la réunion de prière de l'Église. Créons des cellules de prière dans nos familles, dans nos maisons. Et alors nous allons voir de grandes victoires. Alors, pourquoi ai-je choisi ce message sur la fidélité dans ta vie de prière? Pour que chacun de nous puisse grandir dans sa vie de prière, individuelle, familiale, d'église, dans ton quartier, dans ta ville, dans la nation et pour tous les chrétiens qui passent par des épreuves dans le monde. Est-ce que ce matin, tu réalises la faiblesse de ta vie de prière? Est-ce que ce matin, tu as soif de grandir dans ta vie de prière? Alors ne te décourage pas si tu as eu des échecs. Mais comme les disciples qui voyaient Jésus prier tôt le matin, tard la nuit, parfois toute une nuit de prière, comme les Coréens se sont adressés à Jésus pour lui dire « Seigneur, enseigne-nous à prier » dans Luc 11, verset 1. Est-ce que tu veux toi aussi dire ce matin « Seigneur, apprends-moi à prier. » Combien de temps tu gaspilles à des choses futiles, passagères, inutiles? Ce matin, prends la décision de faire de la prière la priorité de ta vie. Fais une liste de prières et tiens-toi à cette liste. Décide de te mettre à l'école de la prière de Jésus, car c'est de lui, par lui et pour lui que ta vie de prière va grandir. Alors rappelle-toi ce qu'il est dit d'Élie. Élie était un homme de la même nature que nous. Il n'était pas plus fort ni plus capable que nous, mais Dieu a fait de lui un homme de prière puissant. Demande à Dieu la même grâce. Dans Jean, dans Jacques 5,16, nous lisons « La prière fervente du juste a une grande efficacité. » Ta prière au nom de Jésus a une grande efficacité. Alors, engage-toi dans le combat de la prière. Seigneur, merci ce matin parce que tu nous as rappelé l'essentiel de notre vie chrétienne. Après avoir été sauvés, pardonnés, libérés, tu nous appelles à entrer dans le combat de la prière. Merci parce que toi, à la droite du Père aujourd'hui, tu continues à prier pour moi, pour nous. Aide-nous, aide-moi à la lumière de cet enseignement de ce matin, aide des hommes et des femmes de prière selon ton cœur. Pardon pour toutes les fois où nous avons baissé les bras. Ce matin, nous voulons revenir au nom de Jésus, au cœur du combat, en sachant que tout ce que nous demandons au Père en ton nom, tu nous le donnes. Alors Jésus, je te prie pour mes frères et sœurs qui vivent avec des combats au niveau de leur santé, au niveau de leur famille, au niveau de leur travail, au niveau de l'Église dans laquelle ils sont, au niveau de ton œuvre. Seigneur Jésus, que aujourd'hui tu ouvres le ciel et que aujourd'hui la prière ne soit pas que des mots, mais la prière soit une arme qui va faire reculer l'ennemi et qui va remporter la victoire. Parce qu'avec Dieu, nous ferons des exploits. Bénis mes frères et sœurs, encourage-les, aide-les à être persévérants, aide-les à garder toujours les regards sur toi. Alléluia. Amen. Frères et sœurs, gloire à Dieu pour cette merveilleuse arme qu'est la prière. Utilisons-la. Soyez bénis aujourd'hui dans tout ce que tu vas vivre, tout au long de la semaine. À très bientôt. Au revoir.

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1: On regarde aujourd'hui le chapitre 2 de la première lettre de Paul à Timothée. Rien n'importe plus au ministère que le caractère d'un pasteur. Voilà ce qu'on a déjà appris de la lettre de Paul à son jeune protégé. Ici, l'instruction de Paul s'élargit pour inclure les meilleures pratiques pour toute l'Église. Dit simplement, on doit être des gens qui prient. Commençons par l'appel à prier pour les autorités, les rois. Oui, mais doit-on prier pour un gouvernement corrompu? Souviens-toi, quand Paul écrit ça, Néron, un meurtrier, était sur le trône à Rome. Même, dit-il, il faut prier pour les rois, n'importe lesquels. Le gouvernement civil est donné par Dieu, et on doit l'en remercier et prier pour chacun dans sa responsabilité. L'avantage de vivre dans un monde civilisé est de pouvoir mener une vie paisible et tranquille, en toute piété et dignité. En faisant ça, on peut remplir notre objectif comme chrétien dans le monde. Prier, c'est inviter Dieu dans la situation pour laquelle on prie en lui demandant d'agir sur ceux qui entendront et répondront. On a en main les ressources surnaturelles de Dieu. On est juste à demander. Un seul chemin mène à Dieu. La personne est l'œuvre du Seigneur Jésus-Christ. Il est notre médiateur, par qui seul on est entendu, sauvé, et par qui le monde sera sauvé. Quand on le reçoit, il nous amène jusqu'à Dieu. On ne passe par aucun humain ici-bas. Aucun prêtre, ni ministre, ni pasteur n'est nécessaire. Mais on a besoin d'un médiateur, qu'on a, le souverain sacrificateur, le Seigneur Jésus-Christ. Jésus tient Dieu d'une main, car il est Dieu devenu homme. C'est ainsi qu'il peut nous sauver. Son autre main tient la tienne. Il te comprend. Il ne se fâchera pas avec toi, ni ne te blessera. Tu peux dire, « J'ai échoué, j'ai péché, et je suis privé de la gloire de Dieu. » Il le sait et t'aime encore. Tout lieu où des croyants se rassemblent doit servir pour la prière. La prière devrait être publique comme privée. Ne prie pas si ton cœur est plein de colère ou d'amertume. Règle ces choses en privé avec Dieu pour pouvoir être disposé à être efficace dans la prière. Viens aussi prier avec foi, sans douter. Hébreux 11, 6 dit qu'il est impossible de plaire à Dieu sans la foi. Et la position? Est-ce important de s'agenouiller, lever les mains? Notre position reflète notre cœur, mais elle ne rend la prière ni plus ni moins efficace. Et les femmes, comment devraient-elles prier? Comment devraient-elles agir dans l'Église? À Éphèse, où était Timothée en recevant la lettre de Paul, les femmes jouaient un rôle majeur dans les religions à mystère, pratiquant des cultes sexuels. Ça explique pourquoi Paul insiste sur la tenue des femmes, décente et sans accessoires voyants qui les rendaient aguichantes. Plutôt, dit Paul, que les femmes montrent leur vie intérieure en faisant quelque chose de beau pour Dieu. S'habiller joliment est admissible, mais en approchant Dieu pour prier, on n'a pas besoin de ce décor extérieur, il doit être intérieur. Quand une femme a un rôle public dans l'Église, comme le chant ou une part dans un culte, elle doit garder à l'esprit que l'important est son caractère et sa conduite. Ne mets pas l'accent sur les choses extérieures. Hommes et femmes plaisent à Dieu quand ils croissent en piété intérieure et que leur vie la reflète extérieurement. Dans le prochain épisode, on verra la vie privée d'un pasteur.
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1: Dans sa seconde lettre aux Corinthiens, au chapitre 9, verset 9, Paul nous dit ceci. « On le voit donner largement à ceux qui en ont besoin. Il demeure pour toujours approuvé par Dieu, celui qui donne. » Partager ce que nous avons n'est pas une option lorsqu'on est chrétien, c'est une nécessité. Plus nous donnons, plus nous partageons, plus Dieu nous aide à donner et à partager davantage. J'en fais l'expérience tous les jours. Alors, quel sera votre partage dans cette journée?
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Les amigos de FM Évangile, je suis trop content parce que vous allez écouter Raisonner et Fibris, qui est un titre qui me parle beaucoup parce que ça vient d'une prière très ancienne qui a donné le nom des notes de musique. Ah ben vous saviez pas que le nom des notes de musique ça venait d'une prière chrétienne, et ben voilà. Maintenant vous savez. D'ailleurs la première note do, n'oubliez pas que c'est Dominus Domine Dominus, le Dominum, le Seigneur. C'est lui qui commence et qui finit la gamme, c'est lui l'alpha et l'oméga. Amen, alléluia.

Une minute, s'il vous plaît. J'ai remarqué qu'il y a dans les premières pages de la Bible une petite phrase qui revient, vous savez, comme un petit refrain. Prenez le chapitre premier de la Genèse. Eh bien, il y a une phrase qui revient tout le temps. C'est celle-ci. Et Dieu vit que cela était bon. Est-ce que nous savons voir qu'une chose est bonne? Est-ce que nous savons dire c'est bon, c'est bien? Plus que dans la joie qui vient de ce qui va, nous sommes à l'aise dans les pompes funèbres générales de ce qui ne va pas. Quand on nous parle en bien d'un travail ou d'un homme, nous avons la voix qu'il faut dire « Ouais, mais... » Et pour ensevelir sous la pierre de nos critiques telle et telle personne. On devrait faire tout ce qui est bien, tout ce que les vitres font parfois avec le soleil. Vous savez ce qu'elles font, nos carreaux? J'y pensais tout à l'heure, en parlant avec un monsieur qui nettoie les carreaux. Le soleil reflète et multiplie les carreaux et met en évidence que les carreaux sont sales. Eh bien, le mal, ça nous crève les yeux et le bien voudrait souvent nous ouvrir pour qu'on voit là où il y a le mal, là où il y a une tache, extérieure ou intérieure, afin de bien la nettoyer. À plus tard.

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1: Alors Dieu des fois se révèle de manière extraordinaire et des fois de manière plus simple. Et puis moi je fais partie de cette deuxième catégorie. Je suis née et j'ai grandi dans une famille qui croit en Jésus, qui prie. On a été éduqués selon la Bible. Et pour ma part, j'ai toujours adhéré à cette religion, puisque pour moi c'était une religion. J'ai cru que Dieu existait et puis j'aimais bien venir ici à l'église. Ça ne me dérangeait pas, mais bon, on n'hérite pas d'une religion ou d'une croyance. À l'âge de l'adolescence, comme tout le monde, je n'ai pas échappé. J'ai commencé à me poser les questions existentielles. Pourquoi est-ce que je suis sur Terre? Est-ce que Dieu existe vraiment? Pourquoi croire en Dieu? Pourquoi est-ce qu'il y a les guerres? Enfin, toutes ces questions que vous connaissez. Étant toujours proche de ma mère, je me suis tournée vers elle pour qu'elle réponde à mes questions. Et ce qu'elle m'a répondu, c'est simplement « Esther, demande à Dieu qu'il te prouve qu'il existe, parce que moi, je ne te convaincrai pas. » Alors, cette réponse ne m'a absolument pas satisfaite, mais je me suis dit « Je vais suivre son conseil. » Donc, je me suis mise à part, j'ai parlé à Dieu, je lui ai partagé tous mes doutes, toutes mes questions, toutes mes pensées. Je lui ai demandé qu'il me prouve qu'il existe. Je lui ai pas demandé un signe particulier. Je sais que Dieu parle tantôt d'une manière, tantôt d'une autre, mais j'ai pas voulu lui imposer de limites. Et puis voilà, je lui ai demandé qu'il me prouve tout simplement. Le dimanche d'après, ou quelques dimanches d'après, je suis venue à l'église comme d'habitude. Et un dimanche matin, j'ai eu une parole de connaissance. Donc c'est quand Dieu utilise la bouche de quelqu'un d'autre pour nous parler. Et donc cette personne était en train de décrire toute ma situation, toutes mes pensées, tous mes doutes. Et ce qui est incroyable, c'est qu'il utilisait vraiment les mots que j'utilisais. Donc j'avais cette certitude qu'il était en train de me parler à moi. Et Dieu m'a simplement dit, j'attends de toi de faire le premier pas et je ferai le reste. Fais-moi confiance, je te conduirai et je t'aime. Waouh! Quand Dieu vous parle, je vous assure que c'est extraordinaire. À 200%, j'étais sûre que c'était moi. Il n'avait peut-être pas répondu à toutes mes questions, à tous mes doutes, mais j'étais persuadée qu'il existait. Et à ce moment-là, il m'appelait. Et donc pour moi, ce premier pas, ça a été le baptême. Le baptême, c'est simplement un engagement, c'est le début de l'aventure avec Jésus. Et je peux vous assurer que depuis que j'ai pris cette décision, je ne l'ai jamais regrettée. Bien sûr, tout n'est pas toujours facile, mais on est tellement épanouis avec Jésus. De jour en jour, il me montre toujours plus combien il m'aime et je sais qu'il a un plan pour moi. Et s'il y a des gens qui sont là et qui n'ont pas encore rencontré Jésus, je veux juste vous encourager à lui demander qu'il vous prouve qu'il existe et il va le faire. Je ne peux plus m'imaginer maintenant une vie sans lui.
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2: Salut, c'est Marjo Ando sur FM Évangile 66. Bienvenue à ce premier numéro d'Un chant des générations, l'émission qui te parle de la chanson chantée de génération en génération. Et oui, certains chants ont le don de traverser les générations. On conserve les paroles, on pense la mélodie autrement et on obtient une nouvelle version. Aujourd'hui, pour toi, j'ai sélectionné le chant prière Notre Père, j'ai choisi la version du groupe Glorious. Notre Père, c'est d'abord et avant tout la prière que Jésus a enseignée à ses disciples. Une prière que tu peux entendre aux messes ou cultes chrétiens.

Revenons à Glorious. Ce groupe français est fondé dans les années 2000 sur un style pop-rock. Il est composé initialement de trois frères, Benjamin Cousin, le fondateur du groupe, et ses frères Thomas et Aurélien.

Le 8 décembre 2002, le groupe sort son premier album intitulé Glorious. Le single Notre Père, quant à lui, sort en décembre 2014 et reçoit un écho favorable auprès du public. Les choses n'ont pas toujours été faciles pour Glorious, comme en 2007, où le groupe a dû arrêter ses activités musicales pour des raisons financières. Tout reprend en 2008. Glorious a comme un leitmotiv : nous sommes des gens ordinaires avec un Dieu extraordinaire.

Notre Père, le chant prière, est chanté pendant les messes, les cultes, les mariages, les concerts. C'est la prière chantée de génération en génération.

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0: Apocalypse de Jean, chapitre 5. Puis je vis dans la main droite de celui qui était assis sur le trône un livre écrit en dedans et en dehors, scellé de 7 sceaux. Et je vis un ange puissant qui criait d'une voix forte : Qui est digne d'ouvrir le livre et d'en rompre les sceaux ? Et personne dans le ciel, ni sur la terre, ni sous la terre, ne put ouvrir le livre ni le regarder. Et je pleurai beaucoup, de ce que personne ne fut trouvé digne d'ouvrir le livre ni de le regarder. Et l'un des vieillards me dit : Ne pleure point. Voici le lion de la tribu de Juda, le rejeton de David, a vaincu pour ouvrir le livre et ses 7 sceaux. Et je vis au milieu du trône et des 4 êtres vivants et au milieu des vieillards un agneau qui était là, comme immolé. Il avait 7 cornes et 7 yeux, qui sont les 7 esprits de Dieu envoyés par toute la terre. Il vint et il prit le livre de la main droite de celui qui était assis sur le trône. Quand il eut pris le livre, les 4 êtres vivants et les 24 vieillards se prosternèrent devant l'agneau, tenant chacun une harpe et des coupes d'or remplies de parfums, qui sont les prières des saints. Et ils chantaient un cantique nouveau en disant : Tu es digne de prendre le livre et d'en ouvrir les sceaux, car tu as été immolé et tu as racheté pour Dieu par ton sang des hommes de toute tribu, de toute langue, de tout peuple et de toute nation. Tu as fait d'eux un royaume et des sacrificateurs pour notre Dieu, et ils régneront sur la terre. Je regardai, et j'entendis la voix de beaucoup d'anges autour du trône, et des êtres vivants et des vieillards, et leur nombre était des myriades de myriades et des milliers de milliers. Ils disaient d'une voix forte : L'agneau qui a été immolé est digne de recevoir la puissance, la richesse, la sagesse, la force, l'honneur, la gloire et la louange. Et toutes les créatures qui sont dans le ciel, sur la terre, sous la terre, sur la mer, et tout ce qui s'y trouve, je les entendis qui disaient : À celui qui est assis sur le trône et à l'agneau, soit la louange, l'honneur, la gloire et la force au siècle des siècles. Et les 4 êtres vivants disaient : Amen. Et les vieillards se prosternèrent et adorèrent.
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2: Bonjour et bienvenue dans cette nouvelle émission des lettres et racines hébraïques. Aujourd'hui, nous allons revisiter un personnage de l'Ancien Testament, au temps des patriarches. Et ce personnage est une femme, Rebecca. Elle sera l'épouse d'Isaac, le fils d'Abraham. Nous verrons plus précisément les événements qui vont se mettre en place, amenant les épousailles entre Isaac et Rebecca, ainsi que la symbolique que nous pouvons tirer sur un plan prophétique et spirituel. Regardons le contexte de cette histoire. Abraham, très âgé, prend l'initiative de chercher une épouse pour Isaac, son fils, et cela non dans le pays de Canaan, mais plus au loin, en Mésopotamie. Il va envoyer pour cela son serviteur, Éliézer, et cet événement va mettre l'accent sur l'œuvre providentielle de Dieu dans les circonstances de ses fidèles serviteurs. Dans la providence, Dieu conduit, c'est son œuvre qui intervient. Il n'y a ici aucune parole de Dieu, aucun miracle dit surnaturel. Les événements mènent leur cours à propos. On voit aussi le rôle préparatoire de la foi au travers de la prière personnelle et la recherche de signes de l'action discrète de Dieu. Il y a donc providence, mais aussi responsabilité humaine. En effet, l'Éternel va assurer l'accomplissement de sa promesse en guidant le serviteur d'Abraham afin qu'il trouve une épouse pour Isaac. Confiant que l'Éternel le conduirait, Éliézer priera afin que la future épouse d'Isaac lui donne de l'eau à lui et à ses chameaux. C'est donc dans un point d'eau que va se jouer la rencontre. C'est bien auprès d'une source que commence l'histoire de Rebecca. Chaque soir, après la chaleur du jour, les femmes avaient coutume d'aller chercher de l'eau. Moment de rassemblement, de joyeux échanges, de propos qui font l'actualité du voisinage. Rebecca, elle aussi part chercher de l'eau. Elle est la fille de Bethuel, petite fille de Nahor, Nahor frère d'Abraham. La jeune fille est à la source, le lieu où va tout commencer pour Rebecca, vers une nouvelle vie. Parlons dans un premier temps du puits, de la source, le puits où va Rebecca pour puiser de l'eau. En hébreu, le puits se dit « Béer ». C'est un bet, un aleph et un resh. Cela signifie le puits, la source. Prononcé « Baar », ce sont les mêmes lettres, bet, aleph, resh, mais vocalisées différemment, « Baar ». Cela signifie « expliquer »,« devenir clair ». On pourrait ainsi lire que le puits, la source, peut se lire ainsi avec les lettres hébraïques. Le fait d'être bête, bête est une préposition qui signifie en hébreu dans, dedans. Donc on pourrait lire le puits, bête, dans, allait fraîche, la lumière. La source quelque part est source de lumière. Tout devient clair. Rappelons que la source correspond aussi à l'œil. L'ouverture vers la lumière. Dans l'hébreu ancien, la source s'appelle l'œil de l'eau, image d'un miroir dans lequel celui qui se penche se voit reflété. Il voit son image au travers du miroir de l'eau. La source nous révèle donc ce que nous sommes nous-mêmes. Dans le désert, ce puits était un lieu de satiété, d'arrêt, de repos, pour ceux qui traversaient le désert aride du Négev. Symboliquement, la soif décrit un désir spirituel ardent. Dieu est alors une source d'eau vive. La lettre hébraïque qui nous parle de l'œil et de la source est la lettre Haïn. Cette lettre a pour origine un pictogramme en forme d'œil, de rond, qui symbolise la source et l'œil. C'est dans le secret, dans la vision des profondeurs, que se situe le Haïn. La vision, en effet, ne peut se conquérir qu'en acceptant de descendre à la source de nous-mêmes. L'homme doit dépasser le conditionnement mental qui le retient et conquérir les différents champs de conscience pour atteindre les profondeurs de sa terre intérieure, ses racines. À ce niveau-là, seulement, l'œil spirituel va voir. L'œil sera ouvert au monde divin. Il y a toute une symbolique derrière le puits, la source, le lieu où va jaillir les eaux vives, et qui vont étancher notre soif qui, ontologiquement, est la soif de Dieu, puisque nous sommes créés pour la gloire de Dieu. Et cette soif qui va être étanchée va nous ouvrir les yeux, nous ouvrir à notre être intérieur. C'est ainsi que l'œil est le miroir de l'homme intérieur. Si l'homme intérieur est en bon état, cela se reflète aussi par l'état de notre œil. Le puits, donc, est comme un lieu symbolique sacré. Origène, le père de l'Église, parlera justement du puits. Il dira « Seule l'âme qui sait tirer l'eau en abondance des profondeurs des puits, seule cette âme peut connaître les noces avec le Christ. » Il fait un rapprochement entre l'âme qui sait tirer l'eau des profondeurs du puits, dans notre terre intérieure, et qui peut donc connaître les sources d'eau vive qui coulent du sein de Dieu et entrer dans les noces avec le Christ. Justement, le nom de Jésus, Yeshua, peut se lire ainsi avec les lettres. Yeshua, Yod, Shin, Vav et Haïn peut se lire « Il y a là, Yesh, la source Haïn ». Dans le Christ Jésus, il y a justement la source d'eau vive.

Revenons au texte et à l'histoire de Rebecca. Éliézer va à l'arrivée de son périple faire reposer ses chameaux près d'un puits. En pleine réflexion, face à la tâche qui lui est assignée, il prie pour que la providence divine l'aide à trouver l'heureux élu. Genèse 24, versets 12 à 16, nous lisons. Éliézer dit « Éternel, Dieu de mon Seigneur Abraham, fais-moi, je te prie, rencontrer aujourd'hui ce que je désire, et use de bonté envers mon serviteur Abraham. Voici, je me tiens près de la source d'eau, et les filles des gens de la ville vont sortir pour puiser l'eau. Que la jeune fille à laquelle je dirai « Penche ta cruche, je te prie, pour que je boive », et qui répondra « Bois, et je donnerai aussi à boire à tes chameaux », soit celle que tu as destinée à ton serviteur Isaac. Et par là, je connaîtrai que tu uses de bonté envers mon Seigneur. » Il n'avait pas encore fini de parler que sortit, sa cruche sur l'épaule, Rebecca, née de Bethuel, fils de Milca, femme de Nahor, frère d'Abraham. C'était une jeune fille, très belle de figure. Elle était vierge, et aucun homme ne l'avait connue. Elle descendit à la source, remplit sa cruche et remonta. Il est dit que Rebecca était une jeune fille. Nahara. C'est un Noun, un Aïn et un Resh. Et qu'elle était belle de figure. Elle était vierge. Betula.

Dans Rebecca, Rivka, il y a la racine kerev, qui signifie l'intimité, la proximité, le voisinage. Il y a aussi la racine keva, qui signifie le ventre, l'estomac, les entrailles, je dirais. Ainsi, dans ce nom, il y a cette dimension de l'intimité, de la proximité. Rebecca nous parle donc de cette femme qui nous amène à une grande proximité, à une beauté qui nous tient liés. Rebecca est la réponse à la prière d'Éliézer. Elle s'empresse à servir Éliézer sans réserve ni délai, sans questionnement ni même sans étonnement. C'est comme si elle voulait dire « me voici, une vocation acceptée ». Éliézer comprend la réponse. Il lui offre des présents, puis sera reçu par la famille de la jeune fille. Cette famille est celle de Batuel, le fils de Nahor, Nahor qui est le frère d'Abraham. C'est intéressant parce que donc le père de Rebecca, Batuel, signifie la demeure de Dieu. C'est un bet, un tav, un vav, un aleph et un lamed. Mais ce nom qui veut dire la demeure de Dieu pourrait aussi se lire fille de Dieu, puisque la demeure, la racine du mot demeure, c'est bet, et là, la même racine signifie la jeune fille, bat, un bet et un tav. Donc, c'est dans cette demeure de Dieu, Batuel, que se trouvera la fille de Dieu, Batuel, la fille de Dieu, Rebecca, destinée à Isaac, fils du grand serviteur, homme de Dieu, Abraham. Éliézer, le serviteur, expliquera sa mission. Il est venu chercher une épouse pour Isaac. Il parlera d'Isaac, du fils d'Abraham. Et Rebecca aura le choix entre accepter ou pas. Elle acceptera, ayant l'attestation de Dieu dans son cœur. Le récit du serviteur parlera en cette faveur, parlera à son cœur. Elle le suivra vers les épousailles, vers Isaac, le fils d'Abraham. Ainsi le convoi part, elle quitte son pays, sa famille, comme jadis le patriarche Abraham était parti, puis elle va atteindre avec le convoi le sud de Canaan, dans le pays du Midi, où se trouvent les tentes d'Isaac. Dans Genèse 24, versets 62 à 67, il est écrit « Cependant Isaac était revenu du puits de la Haïroï, et il habitait dans le pays du Midi. Un soir qu'Isaac était sorti pour méditer dans les champs, il leva les yeux et regarda. Et voici des chameaux arrivés. Rebecca leva aussi les yeux, vit Isaac et descendit de son chameau. Elle dit au serviteur, « Qui est cet homme qui vient dans les champs à notre rencontre ?» Et le serviteur répondit, « C'est mon Seigneur. » Alors elle prit son voile et se couvrit. Le serviteur raconta à Isaac toutes les choses qu'il avait faites. Isaac conduisit Rebecca dans la tente de Sarah, sa mère. Il prit Rebecca, qui devint sa femme, et il l'aima. Ainsi fut consolé Isaac après avoir perdu sa mère. Voilà. Le récit est sobre en ce qui concerne le mariage. Les choses se passaient peut-être plus simplement dans la famille d'Abraham, et puis Isaac était en deuil de sa mère Sarah. Pourtant, l'essentiel est dit. Isaac conduisit Rebecca dans la tente de Sarah, sa mère. Il prit Rebecca, qui devient sa femme, et il l'aima. C'est la première fois qu'à propos de l'union d'un homme et d'une femme, le mot « amour » est prononcé dans la Bible. Le couple Isaac-Rebecca nous est présenté comme un modèle de vie

0: conjugale, l'union de l'homme consacré à Dieu et de cette jeune fille vierge. L'homme découvre la compagne qui lui est accordée dans le plan divin et il est émerveillé. Celle-ci est vraiment os de mes os et chair de ma chair. On a tendance à penser que l'amour ne peut naître que d'une rencontre spontanée, d'un coup de foudre. Le mariage d'Isaac et de Rebecca a été arrangé, remarqueront certains. Ce ne peut être un mariage d'amour. Mais il y a la main de Dieu, l'arrangement divin, pour ainsi dire. Pourquoi Isaac tient-il à installer Rebecca dans la tente de sa mère ? Voilà une question qui se pose. Y a-t-il une volonté d'obliger sa femme à vivre dans le culte de sa mère ? Certainement pas. Son geste aurait une portée officielle pour l'époque, équivalent d'une cérémonie civile ou religieuse aujourd'hui. Il introduit solennellement pour qu'elle tienne à son côté le rang de l'épouse légitime. Voyons, pour finir, l'interprétation symbolique de cette histoire. Nous trouvons ici une typologie remarquable chez les principaux personnages. Dieu le Père en Abraham, Jésus-Christ en Isaac, le Saint-Esprit en Éliézer, le serviteur, et l'Église dans Rebecca. Abraham est l'image du Père. Son nom contient la racine Aleph-Bet qui nous parle du Père. Abraham, le Père d'une multitude, le Père des croyants. Image du Père. Éliézer, Aleph, Lamed, Yod, Aïn, Zaïn, Resh, Éliézer, signifie l'aide de Dieu. L'aide, Aïn, Zaïn, Resh, Ézer, et Dieu, Aleph, Lamed. Éliézer est donc l'aide de Dieu, le secours. Il y a dans ce nom, Ézer, qui signifie le secours, l'aide, un Aïn, un Zaïn et un Resh. Zaïn, c'est la lettre qui nous parle de l'épée, l'arme qui tranche les ténèbres qui sont le Aïn et le Resh. Le serviteur Éliézer incarne le Saint-Esprit qui œuvre pour rechercher l'épouse du fils de son maître. Comme toute aide, comme tout secours, il va trancher les ténèbres pour amener vers la lumière. Le fils Isaac, lui, incarne le Messie qui attend son épouse. Alors qu'Abraham est effectivement une image du Père, comme en témoigne à juste titre son nom, Isaac est l'image du Fils de Dieu. Il porte le bois demandé en sacrifice par Dieu à Abraham. Offre-moi ton Fils en sacrifice. C'est l'image du Messie qui porte la croix et qui va vers le sacrifice pour le salut de l'humanité. Isaac est quelque part un prototype du Christ offert en sacrifice. Rebecca incarne l'Église. Elle va aimer et accepter les épousailles du Fils, et cela sans l'avoir vu. Mais le récit du serviteur, le Saint-Esprit, va toucher son cœur. Et c'est cela qui va la convaincre intérieurement. C'est le récit d'Éliézer, image du Saint-Esprit, qui parle du Fils bien-aimé et qui va toucher son cœur, l'amenant à accepter les épousailles. Rebecca incarne bien l'Église. Elle reçoit des présents, comme pour nous les arts de l'héritage à venir, les arts de l'Esprit, pour les croyants dans le Messie. Le Saint-Esprit revêt l'Église de la justice de Dieu et des dons spirituels. Rebecca quitte son pays par la foi pour rencontrer le bien-aimé sans l'avoir vu. Après le long voyage dans le désert, c'est la vision de loin. Elle l'aperçoit, descend de sa monture et se voile, signe de respect, de soumission dans l'amour, et l'époux est venu à sa rencontre. Voilà, l'émission se termine, que le Seigneur vous bénisse richement et à bientôt.
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2: Bonjour à tous. Le 4 avril 1968, un pasteur baptiste afro-américain, Martin Luther King, 39 ans, est assassiné par un repris de justice. Une mort qui va soulever une immense émotion dans le monde entier. Martin Luther King est connu pour son combat non violent contre la ségrégation raciale et son mouvement pour les droits civiques des minorités aux États-Unis. Âgé de 35 ans, Martin Luther King a prononcé un de ses plus emblématiques discours intitulé « I have a dream » en français « J'ai fait un rêve ». Un texte peu connu des Français et qui pourtant vaut le détour, écoutez donc ces extraits choisis. « Je rêve que, un jour, notre pays se lèvera et vivra pleinement la véritable réalité de son credo. Nous tenons ces vérités pour évidentes par elles-mêmes que tous les hommes sont créés égaux. » Je rêve qu'un jour mes quatre petits-enfants vivront un jour dans une nation où ils ne seront pas jugés sur la couleur de leur peau, mais sur la valeur de leur caractère. Je rêve qu'un jour toute la vallée sera relevée, toute colline et toute montagne seront rabaissées, les endroits escarpés seront aplanis et les chemins tortueux redressés. La gloire du Seigneur sera révélée à tout être fait de chair. Avec cette foi, nous serons capables de travailler ensemble, de prier ensemble, de lutter ensemble, d'aller en prison ensemble, de défendre la cause et la liberté ensemble, en sachant qu'un jour, nous serons libres. Après avoir obtenu l'abolition de l'esclavage en 1865, il a fallu attendre 1968 pour que la ségrégation raciale soit enfin abolie dans le pays. Malgré tout, on le sait bien, cela n'a pas aboli le racisme, cette plaie qui touche non seulement les États-Unis, mais aussi le monde entier, et qui touche encore, trop de fois, soyons honnêtes, l'Église, malgré les enseignements très clairs de la Bible à ce sujet. En Galates 2,11, l'apôtre Paul nous raconte comment il a passé un savon à Simon Pierre. Pierre, qui avait été enseigné par le Saint-Esprit dans une vision, que Dieu ne regarde aucun homme comme souillé et impur, que Dieu n'avantage personne, tout être humain, quelle que soit sa nationalité, qui le respecte et qui fait ce qui est juste, lui est agréable. Pourtant, malgré cet enseignement, Pierre et Barnabas vont éviter de manger en public avec leurs frères et sœurs non-juifs, avec ceux qui ne rentrent pas dans le cadre de leurs attentes culturelles, un comportement que l'apôtre Paul qualifie de lâche et d'hypocrite. À quoi ressemblent nos églises? Est-ce que nous honorons une culture au détriment de plusieurs autres? Est-on embarrassé par une culture qui ne cadre pas avec nos attentes? A-t-on peur du « quand dira-t-on » À quoi ressemble une église, au contraire, qui apporte à Dieu une louange multiethnique? Je vous laisse y réfléchir avec ce sublime verset du livre de l'Apocalypse au chapitre 7 qui nous parle de l'église telle que Christ l'a rêvée. Il y avait une grande foule que personne ne pouvait compter, de toute nation, de toute tribu, de tout peuple et de toute langue. Ils se tenaient devant le trône et devant l'agneau, revêtus de robes blanches avec des palmes dans leurs mains. Ils criaient d'une voix forte en disant « Le salut est à notre Dieu qui est assis sur le trône et à l'agneau ». Merci pour votre écoute et à très bientôt.

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0: Voici sa parole pour aujourd'hui.
1: Jeudi 13 août. Les mauvais choix. Lot alla trouver ses gendres pour leur dire « Vite, partez d'ici, car le Seigneur va détruire la ville. » Mais ils s'imaginèrent qu'ils plaisantaient. Genèse chapitre 19, verset 14. Lorsqu'Abraham arrive dans le pays de Canaan, il mène une vie nomade, déplaçant ses troupeaux de pâturage en pâturage. Il est alors accompagné de son neveu Lot, le fils de son frère défunt. Sous la protection du patriarche, Lot prospère et développe son propre cheptel, au point que leurs bergers respectifs finissent par se disputer les mêmes terres. Abraham, homme de paix, souhaite éviter toute tension au sein de la tribu. Faisant preuve de sagesse, il reconnaît qu'il est temps pour chacun de suivre son propre chemin. Il propose alors à son neveu de choisir la région où il souhaite s'établir. L'un ira à gauche, l'autre à droite. Devant eux s'étendent deux horizons. D'un côté, une plaine verdoyante et fertile. De l'autre, une région montagneuse, escarpée et rocailleuse. Lot contemple ces espaces et choisit la vallée, la région la plus prometteuse pour un berger. Cependant, il s'agit de la plaine de Sodome, dont la Bible dit la profonde perversion de ses habitants. Lot installe son campement aux abords de la cité, tandis qu'Abraham se contente d'une terre moins généreuse. Pourtant, peu après, nous lisons que Lot a fini par s'établir au cœur même de Sodome. Peut-être se croyait-il assez fort pour résister à l'influence corruptrice de la ville. C'est alors que Dieu décide de juger et détruire la ville. Si Lot échappe de justesse au jugement qui frappe la cité, il perd presque tout dans cette épreuve, y compris sa femme. Sa fin de vie, seule avec ses deux filles, n'a plus rien de glorieux. Cette histoire nous avertit. On pense parfois pouvoir s'installer dans un environnement malsain avec la capacité d'éviter d'être contaminé. Mais sans un attachement profond à Dieu, le risque de se perdre est immense. Le choix de la facilité matérielle au détriment de la vigilance spirituelle conduit souvent à des lendemains douloureux. De plus, comme l'écrit l'apôtre Paul, ne vous y trompez pas. Les mauvaises compagnies corrompent les bonnes mœurs. 1 Corinthiens chapitre 15, verset 33.
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1: Bonjour, je m'appelle Tiffany, j'ai 21 ans. J'ai été placée en famille d'accueil à l'âge de 6 mois. Le placement a fait suite à de nombreux signalements dus aux déficiences que présentaient mes parents et à des violences conjugales. Jusqu'à 3 ans, le placement se passait plus ou moins bien. Après, le conflit avec ma mère s'est installé et la relation s'est dégradée peu à peu. Concernant la relation que j'ai eue avec mon père, j'ai toujours eu un lien, il a évolué au fil des années. À 7 ans, il a été incarcéré pour abus sur moi. Notre relation est devenue donc plus que téléphonique. Par rapport à ma mère, j'avais pas de place pour elle, je ressentais pas d'existence. Alors que auprès de mon père, malgré la relation qu'on avait eue, je savais que je comptais et je veillais toujours à garder l'exclusivité auprès de lui. Pendant toute cette période, j'avais conscience de l'existence de Dieu. J'ai grandi dans une famille d'accueil qui était chrétienne. Donc du coup, j'ai pu aller dans une église et intégrer le groupe de scouts. Donc là, j'entendais parler de Dieu. Pour me protéger, j'ai donc créé deux personnalités. L'une qui aimait Dieu, donc ça c'était le dimanche, à l'église ou avec les scouts ou dans ma famille d'accueil. La deuxième personnalité, c'était à l'école avec mes parents. Donc là, j'étais révoltée, j'étais agressive et puis pour moi, tout était injuste. Dans les moments de difficulté, je rentrais dans ma chambre et je priais. Si t'existes, je veux mourir, je ne veux pas vivre. J'étais alors allongée sur mon lit et j'attendais. Il n'y avait pas de réponse, du coup, je me confortais, Dieu n'existe pas. J'ai fait un camp de ski. À la fin du camp, j'ai reçu un verset par les monos. Jérémie 29:11, car je connais les projets que j'ai formés sur vous, dit l'Éternel, projets de paix et non de malheur, afin de vous donner un avenir et de l'espérance. Donc pour moi, ce verset, il a pris tout son sens par rapport à ce que je vivais. C'est suivi un autre week-end jeûne. Là, j'ai senti dans un moment de prière que Dieu voulait me parler. Je me suis mise à l'écart et je lui ai demandé « Qu'est-ce que tu veux me dire ?» Et une pensée m'a envahie « Je t'aime ». Pour moi, elle avait beaucoup de sens parce que j'étais rejetée de mes parents. Mais à la fin de ces week-ends ou de ces rencontres jeunes, c'était toujours la rechute. À l'âge de 16 ans, la situation était au plus bas. J'étais en rupture avec les visites de ma mère et de mon père. Et je me suis retrouvée aussi en échec scolaire. J'ai continué ma vie avec ces deux personnalités jusqu'au jour où Dieu m'a montré que ce n'était plus possible. Je devais être une personne et être moi-même. J'ai donc commencé un travail sur moi. Dieu m'a aidée à commencer à pardonner à mes parents. Peu à peu, du coup, ma vie changeait, elle prenait un sens. La situation s'est débloquée. Les difficultés était là, il y en a eu d'autres, mais je les ai traversées avec Dieu et c'était totalement différent puisque j'étais plus seule. Je savais que c'est lui qui veillait sur toute chose et qui connaissait l'issue. Par rapport à mon père, donc j'avais pour but de reprendre la relation d'ici quelques temps, mais j'ai appris le décès de mon père. Une grande période de déni s'est installée. C'est une période aussi où j'ai délaissé Dieu parce que je ne comprenais pas pourquoi il avait permis ça. Je savais qu'il ne fallait pas que je lâche Dieu. Je lui demandais de me délivrer de ce poids qui pesait en moi. À la suite d'un culte, j'ai répondu à un appel et là, j'ai reçu cette délivrance et j'ai senti un poids qui sortait de mon corps. J'ai ressenti alors une paix en moi, mais que j'avais pas eu depuis des mois. Toute cette souffrance, je la ressentais plus. Jusqu'à maintenant, depuis le décès de mon père, j'étais en refus de contact avec ma famille. Et là, Dieu m'a fait comprendre que c'était son plan, que c'était lui qui l'avait voulu, j'ai donc obéi. Et alors que j'avais des craintes et beaucoup d'appréhension, tout est tombé. Et j'ai pu commencer à créer des liens forts et solides en faisant ce choix d'accepter et d'obéir à Dieu. Je n'avais pas conscience tout de suite, mais par la suite, je me suis rendu compte que cette obéissance avait permis plein de bénédictions. Dieu a permis que je puisse rebondir dans la vie. J'avais pas de parents. Dieu m'a redonné des parents au travers de ma famille d'accueil. J'avais peu de famille et Dieu a permis que j'en trouve une dans mon église. Et par la suite, a permis que je recrée du lien avec ma famille. Aujourd'hui, j'ai plus mon père terrestre, mais je sais que j'en ai un dans le ciel qui sera toujours là pour moi et ne m'abandonnera jamais. Je sais que ce que j'ai traversé, c'est pas pour rien, c'est parce que Dieu a des plans pour plus tard et que c'était des temps de formation. Parce que nous, on voit pas l'après, on voit que l'instant présent, mais lui, il connaît tout, il sait toutes choses par avance. Aujourd'hui, tu as écouté ce que j'ai vécu. Et ce que je veux dire, c'est que toi aussi, tu peux saisir la main de Dieu et devenir un rescapé, recommencer une vie nouvelle où tu pourras toujours t'appuyer sur Dieu. Quoi qu'il se passe, il sera toujours là pour t'aider. C'est ce qui s'est passé pour moi.
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2: Il n'aura égard à aucune rançon et n'acceptera rien. Quand même, tu multiplierais les présents. Proverbe 6, verset 35. Des parents essayent de combler leur absence en offrant des cadeaux à leurs enfants. Des coupables achètent leur innocence avec des pots de vin. Des maris adultères achètent leur fidélité avec des bijoux. La mentalité du monde pense pouvoir tout acheter. Parfois, les chrétiens ont aussi cette attitude envers Dieu. Ne vous est-il jamais arrivé de ne pas obéir à Dieu? Il vous avait demandé de donner 100 euros au frère Pierre, mais vous ne l'avez pas fait. Finalement, vous vous sentez repris dans votre conscience, alors vous essayez de faire plaisir à Dieu, histoire de faire oublier votre désobéissance. Vous témoignez à quelqu'un, vous priez un peu plus longtemps, vous lisez un chapitre de plus, espérant que ça suffira à compenser les 100 euros. Mais il n'est pas question d'argent aux yeux de Dieu. Nous lisons dans 1 Samuel 15, verset 22, « L'obéissance vaut mieux que les sacrifices. Rien de ce que vous faites, aussi spirituel que ce soit, n'impressionne Dieu. Et comment pourrait-il se réjouir de vos bonnes œuvres alors que l'unique motivation est d'apaiser votre conscience? Si vous avez désobéi, demandez-lui pardon. Et faites ce qu'il vous a demandé. La faveur de Dieu ne s'achète pas. » Quelqu'un a dit, « Le succès selon Dieu, ce n'est pas le résultat, mais l'obéissance. » Je prie. « Seigneur, je ferai ta volonté parfaite. Je n'essayerai pas d'obtenir tes dons et tes bénédictions par mes propres forces, car tu m'as déjà tout donné. Je les relâche au travers de mon obéissance. »
1: Extrait du livre « 365 jours au cœur des proverbes » de Jérémie et Annabelle Sourdril.
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0: locaux. Parlons de foi et des technologies de déminage avec Jean-Cien Piaget, mécanicien.
1: Pour moi, ce travail, c'est une façon concrète de vivre ma foi, la foi que j'ai en Dieu. Je suis quelqu'un qui est assez introverti, ce qui fait que j'ai eu plus de mal à prendre

0: prendre la parole en public ou à faire des choses plus sociales. Par contre, j'ai cette fibre mécanique et j'ai besoin d'avoir quelque chose de pratique à faire, avoir les mains sales, avoir quand ça sent l'huile puis qu'il y a du bruit. Enfin, j'aime la mécanique. Et puis du coup, je me sens beaucoup plus à l'aise dans quelque chose de concret, de ce gabarit-là. Pour moi, ça permet d'utiliser certaines qualités que j'ai où je peux faire ce que j'aime faire tout en servant Dieu et puis en servant mon prochain. Parce que pour moi, c'est une façon de vivre ma foi. Pour moi, ça se transmet dans cet engagement technique et sur le terrain.
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0: Vous avez dit « aimez-vous les uns les autres ?» La Bible et plus encore le Nouveau Testament se veut un livre d'amour et de fraternité. Pour preuve, le fameux commandement « aimer son prochain comme soi-même » et cet autre complémentaire « aimez-vous les uns les autres ». Alors l'exhortation se retrouve en divers endroits, mais en particulier dans l'évangile de Jean, qui peut passer pour le chantre de l'amour. Je vous donne un commandement nouveau, aimez-vous les uns les autres comme je vous ai aimé, c'est Jésus qui parle au chapitre 13, verset 34. La sentence invitant à l'amour mutuel, bien que souvent citée, s'accorde mal à nos temps de conflits et de haine, d'où l'emploi ironique ou parodique, même dans la bouche de Jean-Paul II pour la bonne cause toutefois. Aidez-vous les uns les autres à propos des pays de l'Est en janvier 90. Ou, plus cynique, mangez-vous les uns les autres, tuez-vous les uns les autres, etc. Extrait du livre Expression biblique expliquée de Paul Desallemands et Yves Stalloni, paru aux éditions Chêne.
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1: Que Dieu vous bénisse. C'est avec une immense joie que nous avons le plaisir de vous accueillir à nouveau dans notre émission « C'est possible ». Alors, le thème d'aujourd'hui sera « La réalité ou les réseaux ». Alors, je suis avec Olivier. Bonjour, Olivier.
2: Bonjour.
1: Est-ce que tu pourrais te présenter ?
2: Je m'appelle Olivier, comme tu l'as dit. On me surnomme Zeytoun. J'ai 22 ans, j'habite à Paris. Je suis d'origine libanais du côté de mon père et égyptien du côté de ma mère.
1: D'accord.
2: Et je suis aussi étudiant, du coup, en école d'informatique.
1: Et donc, tu es au Seigneur, tu travailles pour le Seigneur, tu es très présent aussi dans la rue et sur les réseaux. J'aurais voulu que tu puisses nous expliquer quelle a été, comment ça s'est passé, ta rencontre avec le Seigneur.
2: Alors, ma rencontre avec le Seigneur, c'est pareil, comme tu le dis aussi. Je suis dans le Seigneur, j'ai grandi dans une famille chrétienne. J'étais vraiment baigné là-dedans, j'allais à l'église tous les dimanches. Ma famille est vraiment croyante. Mais j'étais chrétien le dimanche et tout au long de la semaine, c'était pas vraiment ça, quoi. Et au bout d'un moment, c'était à l'âge de 18 ans, j'ai commencé à avoir un peu de difficultés et une dépression est venue dans ma vie. Et ça m'a commencé à me poser des questions, surtout que moi, j'étais quelqu'un qui ne manquait de rien, un petit enfant gâté. Et à ce moment, dès que cette difficulté est arrivée, j'ai commencé à réfléchir. Et un jour, j'étais dans une toute petite pièce. Et j'oublierai jamais ce moment. Il y a un verset qui dit « Si vous me cherchez de tout votre cœur, je me laisserai trouver par vous ». Et c'est ce que j'ai fait. J'avais un cœur sincère. J'étais à genoux, j'étais en larmes. Et j'ai prié au Seigneur, mais vraiment d'un cœur sincère. Alors que je faisais des prières tout le temps dans la vie, mais c'était des prières un peu de religiosité. Là, c'était vraiment sincère du cœur. Et à ce moment-là, je me suis senti vraiment aimé de Dieu. Vraiment, j'ai vraiment vécu la puissance de Dieu et j'ai vraiment accepté Jésus dans ma vie, pas pour être chrétien juste le dimanche, mais pour être un disciple tous les jours de ma vie.
1: D'accord. Alors aujourd'hui, tu exerces beaucoup avec ton frère au sein du ministère Tous pour Christ. Et moi, ce que j'aurais voulu savoir, c'est est-ce que le désir d'évangéliser, pouvoir se mettre à l'œuvre pour le Seigneur est venu tout de suite ou est-ce que c'est venu après par la suite ?
2: Ah bah pour ma part, moi, quand ce jour que j'ai accepté le Seigneur, c'était le 1er janvier 2020, c'est venu vraiment directement dans mon cœur. C'est vraiment quelque chose qui brûlait directement en moi. Je voulais vraiment partager cette nouvelle très rapidement. Mais de base, je suis quelqu'un de timide et je suis quelqu'un qui je savais pas comment faire et je bégayais. Et je suis du coup resté un mois sans rien faire, le premier mois. Mais je recherchais la face de Dieu dans ma chambre. Et à un moment, en dormant, j'ai fait un songe et j'ai vu une lumière qui se pose sur une étoile, qui monte jusqu'à l'univers et qui se pose sur une étoile. Et à ce moment-là précis, Dieu me parle clairement sur que je dois le servir. Je me réveille. C'était vraiment un renouvellement de l'esprit. À cet instant-là, j'ai commencé tout seul à parler dans la rue. Et après, j'ai commencé aussi directement à parler dans les réseaux sociaux. Puis j'ai rejoint le ministère Tous pour Christ pour l'évangélisation de rue et les réseaux sociaux que moi, je faisais de mon côté.
1: D'accord. Donc, tu es dans le terrain du terrain.
2: Ouais.
1: Et tu es aussi dans le terrain des réseaux.
2: Ouais.
1: Quelles sont les différences que tu as pu rencontrer ?
2: Alors, les différences, je dirais que les différences que moi-même j'ai rencontrées, c'est que dans le terrain du terrain, on a vraiment le contact physique avec la personne. C'est un peu comme l'histoire de Jésus avec la Samaritaine. Il y avait la Samaritaine qui avait vraiment besoin de quelque chose. Elle cherchait une solution, elle voulait trouver une solution. Et Jésus était à l'écoute, il écoutait la Samaritaine. Et ensuite, il est venu à son aide, il lui a donné vraiment la réponse à ses questions. Et il y a vraiment ce contact physique dans le terrain. On peut parler et voir l'autre ce qu'il a besoin. On peut connaître la personne exactement. Savoir s'il est croyant, il n'est pas croyant. Et il y a vraiment un discours qui se naît, le contact physique, je dirais. Alors que les réseaux sociaux, c'est totalement différent. Il n'y a pas du tout de contact physique. Je parle derrière un téléphone, je fais ma vidéo et je la poste, je la publie. Mmh. Peut-être la personne me connaît, mais moi, je ne connais pas du tout la personne et je n'ai pas du tout de contact avec cette personne.
1: Et tu te sens plus à l'aise au contact des gens ou derrière un écran ?
2: Personnellement, je me sens beaucoup plus à l'aise derrière l'écran. Au tout début, c'était peut-être plus dans la rue, mais à force d'exercer, je me sens plus à l'aise.
1: Rien à voir avec la timidité. C'est plutôt par rapport à l'appel aussi que tu as reçu.
2: Exactement, c'est ça.
1: Alors, on sait que dans toute chose, il y a des bons et des mauvais côtés.
2: Oui.
1: D'accord. Et quels seraient les bons côtés qu'il y a dans l'évangélisation par les réseaux ?
2: Alors, dans l'évangélisation par les réseaux, je dirais les bons côtés. Tout d'abord, la parole, elle dit qu'aller par tout le monde et prêcher la bonne nouvelle à toute la création. Et vraiment, dans les réseaux, je trouve que c'est un moyen qui est vraiment, vraiment bien à prêcher au monde entier, dans le sens où on peut être à Paris, se filmer, et quelqu'un en Afrique ou n'importe quel autre pays peut regarder la vidéo. Ça peut être visible, et ça peut avoir de l'impact. Et il y a aussi un verset qui dit que la foi vient de ce que l'on entend. et ce que l'on entend est la parole de Dieu. Et c'est vraiment des messages encourageants, ce qu'on dit derrière les réseaux sociaux. Et ça peut vraiment toucher, moi, je trouve, la jeunesse. Ça peut vraiment impacter beaucoup la jeunesse. Pourquoi ? Parce qu'il y a des jeunes qui ont 10 ans, 11 ans, 12 ans, qui sont vraiment dans les réseaux tout au long de leur journée sur TikTok ou Instagram à scroller pendant des heures. Et tout d'un coup, ils peuvent tomber sur un message chrétien, juste un message qui encourage. Et ça leur laisse une semence dans leur vie, quoi.
1: Toi, quand tu étais jeune, tu consultais l'évangile aussi via les réseaux ou pas ?
2: Non, quand j'étais jeune, je consultais pas du tout l'évangile sur les réseaux. Bah, j'étais juste, je veux dire, le croyant du dimanche, comme je le disais avant. Et sur les réseaux sociaux, par contre, je scrollais à chercher des...
1: Oui, donc c'est vraiment quelque chose que toi, tu as reçu.
2: Oui, bien sûr, c'est ça.
1: Alors, on a vu les bons côtés, mais il peut y avoir aussi des mauvais côtés et des dangers.
2: Oui, il y en a beaucoup.
1: Alors, quels seraient, selon toi, les dangers qu'il y aurait pour celui qui veut évangéliser par les réseaux ?
2: Bah, je dirais, c'est même pas forcément dans les réseaux, mais généralement pour un homme de Dieu ou quelqu'un qui veut servir le Seigneur, les trois dangers, c'est l'orgueil, c'est l'argent, c'est le sexe, avec les personnes dont tu fréquentes. Et je pourrais dire que c'est un peu près pareil dans les réseaux. Tout d'abord, il y a l'orgueil, le pouvoir, quoi. Vraiment, le pouvoir, c'est que plus t'as des abonnés, plus tu veux des abonnés, plus t'as des vues, plus tu veux des vues. Et donc, tu parleras peut-être pas vraiment 100% par l'esprit, mais tu parleras avec la chair. Tu veux vraiment qu'il y a des vues, quoi.
1: Ouais, t'es stratégique. Hein.
2: Exactement, c'est ça. On devient stratégique. On réfléchit par notre intelligence et non par l'esprit. Ça, c'est un grand danger, l'orgueil et le pouvoir, je dirais. Je dirais, par rapport à ce que je disais après, tout simplement, quand on est connu, on a un peu le pouvoir. Il y a beaucoup de personnes qui veulent s'associer à nous. Ça peut être des filles ou des hommes. Et il ne faut pas s'associer avec n'importe qui parce que c'est avec ceux qu'on s'associe que ça fait notre avenir.
1: Parce que, en fait, sur les réseaux, il y a un peu, des fois, de tout, des bonnes choses, mais il y a aussi n'importe quoi. Oui. Et pour filtrer, alors, comment ça se passe pour filtrer vis-à-vis des demandes de collaboration ou des... t'es un jeune garçon, t'es pas marié, comment ça peut se passer quand tu filtres ? Est-ce que tu te mets à part ou est-ce que tu demandes des rendez-vous ?
2: Alors, pour ma part à moi, pour filtrer, au tout début, je disais non à tout le monde. Je voulais pas me lancer dessus, c'était pas ce qui m'intéressait. Là, j'ai de plus en plus de sollicitations par rapport à ça, mais j'essaye de pas me lancer, à part si je suis vraiment conduit par Dieu, d'accord, à aller vers une personne, même si elle soit connue ou pas connue, c'est très important et je peux en parler aussi à une personne qui a plus d'expérience que moi, un homme de Dieu, un mentor, quoi, un père spirituel, ça dépend du terme qu'on utilise, pour savoir si je peux parler à cette personne, quoi.
1: Non, ça, c'est très bien. Moi, j'aurais envie de te donner l'opportunité de pouvoir conseiller aujourd'hui les jeunes qui ont reçu le Seigneur, qui veulent se lancer dans un service pour Dieu. Aujourd'hui, on est dans une génération réseaux sociaux.
2: Ouais.
1: Et quel conseil tu aurais à leur donner ?
2: Moi, le conseil que je leur donnais principalement, je vais parler en toute transparence et à mon nom, à moi, de ce que moi, c'est mon vécu. Tout d'abord, on doit vraiment vivre ce qu'on prêche dans les réseaux sociaux. Et ça, c'est quelque chose que moi-même, je vis. Et je suis un homme comme vous, une personne comme vous. On pense parfois qu'il n'y a que le côté positif qu'on voit, mais je suis quelqu'un aussi que parfois, quand je prêche l'évangile dans les réseaux, je vis ce qui est inverse dans la vraie vie et je peux encourager une personne et le jour d'après, ce que j'ai dit en fait, c'est pas ce que je vis. Et la première chose, le premier encouragement que j'aurais dit, c'est vraiment de vivre avant de prêcher quelque chose dans les réseaux, parce qu'on peut annoncer l'évangile dans les réseaux alors qu'on vit pas la chose. Il y a aussi la Bible dit que mon peuple périt par manque de connaissances. Et quand on est jeune, on a le zèle. Et c'était mon cas moi, je me suis lancé directement. On veut tout le temps parler dans les réseaux sociaux de Dieu, de Dieu, de Dieu. Alors que je pense qu'il faut quand même qu'on grandisse dans le Seigneur et ensuite apporter ce qu'on a vraiment vécu. Ça, c'est un conseil primordial. Après, quand on a tous ces atouts, moi, je vous dis de ne pas avoir peur, parce que parfois, c'est la peur qui bloque une personne, la peur qu'un proche nous regarde, la peur qu'un ami nous regarde et nous juge sur ça. Le Seigneur nous a pas donné un esprit de timidité, mais de force, de sagesse, d'amour. Et c'est vraiment une bonne manière de prêcher l'évangile dans les réseaux sociaux. Bien sûr, on ne fait pas des disciples sur les réseaux, mais on met une semence. Et par rapport à cette semence, qui sait le résultat ? Ensuite, c'est le Saint-Esprit qui convainc.
1: Gloire à Dieu. Notre thème d'aujourd'hui, c'est la réalité ou les réseaux. Et je pense qu'aujourd'hui, Dieu ne nous demande pas de faire des choix. Pourquoi ? Il y a ce verset dans l'Écriture qui dit que David servit au dessein de Dieu dans sa génération. Et aujourd'hui, nous sommes une génération qui est connectée. Je me rappelle d'une discussion que j'ai eue avec un frère il y a à peu près 2-3 ans, avant qu'on commence, nous, sur les réseaux sociaux, où je lui disais que les réseaux sociaux, c'est l'outil de demain. Et il m'a regardé en rigolant, il m'a dit, pour nous, c'est déjà l'outil d'hier. Donc, en réalité, Il y a des choses à comprendre. Ne soyons pas bloqués par des cultures, par des traditions, par des coutumes évangéliques ou qui seraient plus traditionnelles parce que nous, c'est la parole de Dieu. Non, je pense que tous les moyens sont à utiliser. Jésus va dire dans une de ses paraboles, « Faites-vous des amis avec les richesses injustes, des choses qui n'hériteront pas le ciel, mais qui peuvent être des moyens justement pour proposer les services du ciel. » Donc aujourd'hui, nous sommes dans une génération connectée. Il y a des outils. Comme le frère nous le disait aussi, ça ne doit pas être un moyen pour pouvoir se cacher, non? On a aussi une prise de responsabilité à avoir. Et moi, si j'aurais un équilibre à vous donner, et un conseil à vous donner, c'est soyez les mêmes sur les réseaux que vous êtes sur le terrain. Dieu est bon et il est capable de faire de vous ce que vous êtes sur les réseaux et ce que vous devriez être sur le terrain. Mais il y a aussi des gens qui sont que sur le terrain et c'est dommage aussi parfois de ne pas vouloir ou pouvoir utiliser ces réseaux. Alors que Dieu vous bénisse, que ces moments vous fassent réfléchir. Réalité, réseaux sociaux, les deux ne sont pas incompatibles, mais au contraire, ils peuvent se complémenter. Que Dieu vous bénisse.
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J'ai l'honneur de vous partager mon deuxième single, Tomber à genoux. Dieu est fascinant et nous le montre dans chaque détail du quotidien. 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

Jérémie, chapitre 32. La parole qui fut adressée à Jérémie de la part de l'Éternel, la dixième année de Sédécias, roi de Juda. C'était la 18e année de Nebuchadnezzar. L'armée du roi de Babylone assiégeait alors Jérusalem. Et Jérémie, le prophète, était enfermé dans la cour de la prison qui était dans la maison du roi de Juda. Sédécias, roi de Juda, l'avait fait enfermer et lui avait dit « Pourquoi prophétises-tu en disant « Ainsi parle l'Éternel, voici, je livre cette ville entre les mains du roi de Babylone, et il la prendra ?» Sédécias, roi de Juda, n'échappera pas aux Chaldéens, mais il sera livré entre les mains du roi de Babylone, il lui parlera bouche à bouche, et ses yeux verront ses yeux. Le roi de Babylone emmènera Sédécias à Babylone, où il restera jusqu'à ce que je me souvienne de lui, dit l'Éternel. Si vous vous battez contre les Chaldéens, vous n'aurez point de succès. » Jérémie dit, « La parole de l'Éternel m'a été adressée en ces mots. Voici, Anamil, fils de ton oncle Shalom, va venir auprès de toi pour te dire, « Achète mon champ qui est à Anatoth, car tu as le droit de rachat pour l'acquérir. » Et Anamil, fils de mon oncle, vint auprès de moi, selon la parole de l'Éternel, dans la cour de la prison, et il me dit, « Achète mon champ qui est à Anatoth, dans le pays de Benjamin, car tu as le droit d'héritage et de rachat. Achète-le. » Je reconnus que c'était la parole de l'Éternel. J'achetai de Anamil, fils de mon oncle, le champ qui est à Anatoth, et je lui pesai l'argent, 17 cycles d'argent. J'écrivis un contrat, que je cachetai, je pris des témoins, et je pesai l'argent dans une balance. Je pris ensuite le contrat d'acquisition, celui qui était cacheté, conformément à la loi et aux usages, et celui qui était ouvert. Et je remis le contrat d'acquisition à Baruch, fils de Nerija, fils de Majzéja, en présence de Hanamil, fils de mon oncle, en présence des témoins qui avaient signé le contrat d'acquisition, et en présence de tous les Juifs qui se trouvaient dans la cour de la prison. Et je donnai devant eux cet ordre à Baruch. Ainsi parle l'Éternel des armées, le Dieu d'Israël. Prends ces écrits, ce contrat d'acquisition, celui qui est cacheté et celui qui est ouvert, et mêlé dans un vase de terre, afin qu'il se conserve longtemps. Car ainsi parle l'Éternel des armées, le Dieu d'Israël. On achètera encore des maisons, des champs et des vignes dans ce pays. Après que j'eus remis le contrat d'acquisition à Baruch, fils de Nerija, j'adressai cette prière à l'Éternel. Ah, Seigneur Éternel, voici, tu as fait les cieux et la terre par ta grande puissance et par ton bras étendu. Rien n'est étonnant de ta part. Tu fais miséricorde jusqu'à la 1000e génération, et tu punis l'iniquité des pères dans le sein de leurs enfants après eux. Tu es le Dieu grand, le puissant, dont le nom est l'Éternel des armées. Tu es grand en conseil et puissant en action. Tu as les yeux ouverts sur toutes les voies des enfants des hommes pour rendre à chacun selon ses voies, selon le fruit de ses œuvres. Tu as fait des miracles et des prodiges dans le pays d'Égypte jusqu'à ce jour, et en Israël et parmi les hommes, et tu t'es fait un nom comme il l'est aujourd'hui. Tu as fait sortir du pays d'Égypte ton peuple d'Israël avec des miracles et des prodiges, à main forte et à bras étendus, et avec une grande terreur. Tu leur as donné ce pays, que tu avais juré à leur père de leur donner, pays où coule le lait et le miel. Ils sont venus, et ils en ont pris possession. Mais ils n'ont point obéi à ta voix, ils n'ont point observé ta loi, ils n'ont pas fait tout ce que tu leur avais ordonné de faire. Et c'est alors que tu as fait fondre sur eux tous ces malheurs. Voici, les terrasses s'élèvent contre la ville et la menacent. La ville sera livrée entre les mains des Chaldéens qui l'attaquent, vaincue par l'épée, par la famine et par la peste. Ce que tu as dit est arrivé, et tu le vois. Néanmoins, Seigneur Éternel, tu m'as dit, achète un champ pour de l'argent, prends des témoins, et la ville est livrée entre les mains des Chaldéens. La parole de l'Éternel fut adressée à Jérémie en ces mots. Voici, je suis l'Éternel, le Dieu de toute chair. Y a-t-il rien qui soit étonnant de ma part? C'est pourquoi ainsi parle l'Éternel. Voici, je livre cette ville entre les mains des Chaldéens et entre les mains de Nebuchadnezzar, roi de Babylone, et il la prendra. Les Chaldéens qui

0: attaquent cette ville vont entrer. Ils y mettront le feu et ils la brûleront, avec les maisons sur les toits desquelles on a offert de l'encens à Baal et fait des libations à d'autres dieux, afin de m'irriter. Car les enfants d'Israël et les enfants de Juda n'ont fait, dès leur jeunesse, que ce qui est mal à mes yeux. Les enfants d'Israël n'ont fait que m'irriter par l'œuvre de leurs mains, dit l'Éternel. Car cette ville excite ma colère et ma fureur, depuis le jour où l'a bâtie jusqu'à ce jour. Aussi je veux l'ôter de devant ma face, à cause de tout le mal que les enfants d'Israël et les enfants de Juda ont fait pour m'irriter, eux, leurs rois, leurs chefs, leurs sacrificateurs et leurs prophètes, les hommes de Juda et les habitants de Jérusalem. Ils m'ont tourné le dos, ils ne m'ont pas regardé. On les a enseignés dès le matin. Mais ils n'ont pas écouté pour recevoir instruction. Ils ont placé leurs abominations dans la maison sur laquelle mon nom est invoqué, afin de la souiller. Ils ont bâti des hauts lieux à Baal dans la vallée de Ben-Hinnom pour faire passer à Moloch leurs fils et leurs filles, ce que je ne leur avais point ordonné. Et ils ne m'étaient point venus à la pensée qu'ils commettraient de telles horreurs pour faire pécher Juda. Et maintenant, ainsi parle l'Éternel, le Dieu d'Israël, sur cette ville dont vous dites, « Elle sera livrée entre les mains du roi de Babylone, vaincue par l'épée, par la famine et par la peste. Voici, je les rassemblerai de tous les pays où je les ai chassés, dans ma colère, dans ma fureur et dans ma grande irritation. Je les ramènerai dans ce lieu, et je les y ferai habiter en sûreté. Ils seront mon peuple, et je serai leur Dieu. Je leur donnerai un même cœur et une même voix, afin qu'ils me craignent toujours, pour leur bonheur et celui de leurs enfants après eux. Je traiterai avec eux une alliance éternelle. Je ne me détournerai plus d'eux, je leur ferai du bien, et je mettrai ma crainte dans leur cœur, afin qu'ils ne s'éloignent pas de moi. Je prendrai plaisir à leur faire du bien, et je les planterai véritablement dans ce pays, de tout mon cœur et de toute mon âme. Car ainsi parle l'Éternel, de même que j'ai fait venir sur ce peuple tous ces grands malheurs, de même je ferai venir sur eux tout le bien que je leur promets. On achètera des champs dans ce pays dont vous dites, c'est un désert, sans hommes ni bêtes, il est livré entre les mains des Chaldéens. On achètera des champs pour de l'argent, on écrira des contrats, on les cachètera, on prendra des témoins, dans le pays de Benjamin et aux environs de Jérusalem, dans les villes de Juda, dans les villes de la montagne, dans les villes de la plaine et dans les villes du Midi. Car je ramènerai leurs captifs, dit l'Éternel.
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1: Qu'est-ce qui fait que tu pourrais être intime avec quelqu'un et comment ça se manifeste ?
2: De la confiance.
3: Déjà, ça dépend intime dans quel sens. On aime bien être ensemble, voilà, on rigole bien.
4: C'est le bon feeling, comme on dit.
2: Je pense que c'est le fait de s'apporter de l'amour altruiste et non égoïste.
5: En partageant beaucoup de temps.
2: Prendre le temps de connaître ta personne.
4: Si tu dors avec une personne dans la même chambre, en général, les confidences, elles viennent. C'est rigolo.
3: Ouais.
4: Et ouais, parce que t'es dans le noir, je sais pas. T'as pas de jugement dans l'expression, j'en sais rien. Je sais pas ce qui explique ça.
2: En gros, tu dois penser à la personne avant toi et elle, pareil. C'est des cas très rares, je pense. Parce que souvent, il y en a un qui pense à l'autre et l'autre pense à soi.
1: Qu'est-ce que l'intimité t'apporte ?
2: Du confort, plus largement.
5: Moi, j'ai des amis proches, elles me connaissent et je les connais et.
3: C'est pratique.
5: Et. Enfin, pour moi, ça fait partie de l'équilibre de vie. On a 20 gens qui nous entourent, qui nous soutiennent et on peut les soutenir. Et pour moi, c'est aussi important que d'avoir quelqu'un de manière amoureuse.
2: T'as un espace de parole qui peut être safe un peu. Ouais.
3: Avec les gens, on échange des discussions, être écouté, écouter l'autre, s'entraider.
5: La possibilité de pouvoir plus se livrer et se décharger.
2: Une relation où je me sens un petit peu soutenu, je pense. Et c'est super important.
6: Je pense que c'est important. Il faut être heureux.
7: C'est important pour certaines personnes, mais des gens s'en sortent très bien s'ils n'ont pas envie d'avoir de relation, quelle que soit la personne et quel que soit le type de relation.
8: Ça permet d'avoir des amis, genre. C'est cool d'avoir des amis.
4: Ça m'inspire parce que du coup ça me donne des clés par rapport au vécu des personnes, à leur compréhension de la vie, leur vision sur l'univers, on va dire.
5: Salut.
9: Salut.
4: Salut.
5: Et oui, on est trois aujourd'hui.
9: Colline nous a rejoint dans l'équipe et pour faire mieux connaissance, est-ce que tu peux nous raconter une anecdote cocasse sur toi ?
10: Alors oui, j'ai une anecdote. C'était l'année dernière. J'ai participé à une course à pied où je devais traverser Marseille à pied. Et j'ai fait la course en bus. Et le truc, c'est que je suis arrivée dans les premiers. Donc tout le monde m'a applaudi et sur le moment, j'avais très très honte d'avoir pris le bus.
9: Est-ce que tu as développé un symptôme de l'imposteur ?
10: Mais, ouais, exactement. J'ai pas osé prendre les goodies qui étaient distribués à l'arrivée. Du coup, la bouteille d'eau, je l'ai pas vue.
5: C'est presque équitable. Colline, merci beaucoup. Pour savoir si on te garde dans l'équipe, quand on est assez drôle, on te laisse faire ta meilleure blague.
10: Okay. Si tu veux. Alors, j'ai un rébus. Tenez-vous prêts. Mon premier vient après 0.
9: 1.
10: Très bien, jusque-là, c'est bon. Mon second veut dire T en anglais.
9: Ah, ça, je sais, c'est T.
5: T.
10: Bien joué. Mm-hmm. Mon troisième apparaît dans les aliments quand il reste trop longtemps dans mon placard, dans nos placards.
9: Moi, j'y suis sûr.
10: Une autre proposition. Ok, mon quatrième est la prononciation de l'esperluette.
9: C'est E.
5: Ah, ok.
10: Ok, bien joué. Et mon tout est souvent tabou encore aujourd'hui.
9: Mm-hmm. Est-ce que ce serait pas.
10: L'intimité.
5: L'intimité, oui.
10: Bravo. Effectivement, après le micro-trottoir d'Anaïs et Flora, je pense que la réponse de mon rébus est venue un peu plus facilement. Mm-hmm. Et du coup, j'ai une petite question par rapport à cette notion. Est-ce que vous pensez que partager son intimité, avoir des relations intimes, est-ce que c'est une chose nécessaire ?
9: Ouais. Bah, tout le monde n'est pas forcément d'accord. En tout cas, on écoute ce que JB a à nous dire dessus. JB, il vient de terminer une thèse en médecine et il est donc médecin. Alors, on l'écoute.
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11: Et si sous l'intimité se cachait notre honte ? Mais au fait, avant d'aborder cette question, c'est quoi l'intimité ? L'intimité, c'est ce qui est intérieur et secret. C'est la définition qu'on trouve dans le Larousse. L'intimité, certains l'appellent aussi vie privée. C'est toutes ces choses qu'on ne veut pas ou on ne peut pas divulguer. C'est privé, on s'entend dire, même quand on pose des questions parfois, par rapport à certains sujets. Tous, nous avons des pensées intimes. Des pensées privées, cette part intérieure la plus profonde de nous-mêmes que nous ne livrons qu'à quelques-uns, ou parfois même à personne. Il y a beaucoup de sujets dont on n'ose pas parler. Ces pensées que l'on garde pour nous peuvent parfois nous gâcher la vie, tant elles nous empêchent de nous exprimer, ou plus généralement, de vivre librement. Alors pourquoi gardons-nous cacher certaines pensées ou certains actes? Pourquoi garder privé ce qui est intime? Pourquoi ne pas simplement vivre au grand jour sans secret? Alors pour répondre à cette question, je vais prendre un exemple. Le premier est tiré de Samuel Fasquelle, qui étudie la façon dont la littérature s'est emparée d'un motif scatologique lié au bas corporel, c'est-à-dire le paix. Alors, pour le citer, il dit que au-delà de l'historicité du sentiment des convenances, le paix apparaît dans toute cette littérature comme une manifestation physiologique malséante qui provoque la réprobation et le rire. Le paix, expression honteuse de la vie corporelle, ne trouve sa place que dans l'intimité physiologique. L'intimité physiologique. Pourquoi on ne pète pas en public? Parce que c'est un acte honteux, pourrait-on dire. La honte, du coup, serait-elle à l'origine de l'intimité? Prenons deux autres exemples, et ceci tiré de la presse à scandale même. L'Oise, un élu RN condamné pour atteinte à l'intimité de la vie privée, après avoir filmé des images suggestives d'une adolescente à son insu. Scandale que cette affaire dévoilée au grand jour. Citons encore un autre exemple. Kristen Stewart et Robert Pattinson se sont rencontrés sur le tournage de Twilight. Ils ont rapidement développé une relation amoureuse. Leur relation de rêve s'est interrompue lorsque des photos de paparazzi ont été publiées montrant Kristen Stewart en train de se livrer à une intense activité sexuelle avec le réalisateur Rupert Sanders. Les photos ont fait le tour du monde. Scandale que cette affaire également. Lorsque ce qui touche à la sphère de l'intime se dévoile et surgit au grand jour, on constate qu'il provoque immédiatement le scandale dans nos sociétés modernes, signe d'une crispation traduisant l'indignation ou le rejet face à ce qui est de coutume caché et doit demeurer secret. Comme si intime et scandale étaient en réalité les deux facettes d'une même pièce, d'une même réalité. Pourquoi cet élu a gardé privé ses photos de cette adolescente? Pourquoi Kristen a omis d'informer Robert qu'elle couchait avec Rupert? Voilà, c'était là où je voulais en venir. Finalement, pourquoi ont-ils choisi de garder intime cette réalité et ne pas l'avoir dévoilée au grand jour? Peut-être tout simplement, et c'est ce que je crois, parce que c'était quelque chose qui était honteux pour eux. Alors, je ne dis pas que l'intimité, c'est toujours quelque chose de honteux. Néanmoins, je pense qu'il y a vraiment cette part en nous qu'on considère intime et qui est finalement quelque chose de honteux. En vérité, ça rejoint mon expérience personnelle. J'ai des sujets qui sont privés, que je dis privés, que je ne livre pas facilement. Et si c'est privé, c'est parce que j'en ai honte. A contrario, les choses dont j'en suis fier, je peux les livrer sans problème. Ça ne me pose aucun souci. Par exemple, j'ai dû une fois aller consulter un urologue pour un problème concernant mon... Bon, déjà je sens que ça devient délicat pour moi, peut-être pour vous qui m'écoutez. Je commence à me livrer personnellement et vous vous dites mais où jusqu'où il va aller, ça se fait pas, ça devrait être privé. Sachez que j'ai donné la raison de cette consultation, j'ai vraiment dit ce qui s'est passé à un ami. Et effectivement, ça l'avait mis mal à l'aise et... vraiment, je pense, parce que c'était quelque chose qui était finalement honteux, qui touchait à quelque chose de corporel, de honteux. Alors voilà, la honte fait partie finalement de notre intimité, et si elle est difficile à partager, je crois que c'est parce que justement on a peur d'être rejeté si on l'exprime. Alors que faire? Est-ce que finalement on va rester avec ces hontes et les garder secrètes jusqu'à notre mort pour ne pas souffrir du rejet qu'on pourrait avoir si on les dit? Perso, moi ça ne me plaît guère comme option. En fait, se livrer intimement, c'est prendre le risque d'être rejeté, mais c'est aussi prendre le risque d'être accepté et aimé tel qu'on est. Saint Augustin nous dit « L'intime est à la fois le plus essentiel, le plus retiré, le plus secret est ce qui associe le plus profondément à l'autre. » Pour en revenir à cet ami que j'avais mis mal à l'aise, sachez que si je peux citer une ou deux fois où ça l'a choqué ce que je lui ai dit, je pourrais pas vous compter le nombre de fois où j'ai pu lui parler librement de sujets dont j'avais honte, qui m'étaient intimes et qui m'ont permis de me libérer d'un poids, parce que ça a été accueilli sans jugement. Et ça, comme dirait Mastercard, ça n'a pas de prix.
9: Merci JB pour cette chronique assez incroyable où tu arrives à nous parler en 5 minutes de Kristen Stewart et de Saint-Augustin. C'est assez fou. Donc ouais, tout à l'heure on a entendu dans le micro-trottoir une étudiante qui disait qu'on pouvait très bien vivre sans avoir de relation intime avec des gens, peu importe le type de relation, que ce soit en amitié ou en couple, tout ça quoi. Et en fait, ça paraît logique quand les gens savent trop de choses sur moi, par exemple. Bah moi, je me sens obligée de les tuer à chaque fois.
5: Ah, d'accord.
9: Non, en vrai, restons sérieux. Pourquoi livrer nos pensées, parfois franchement chelou bah, JB nous parle de cette envie de ne pas se dévoiler, qui est en fait liée à la peur du rejet. Et si on dit quelque chose de trop intime et bizarre sur nous, le regard des autres risque de changer, en fait. Mais JB en parle comme une nécessité, comme un besoin, et au final, comme une délivrance. Une délivrance d'être accepté tel qu'on est, et je pense qu'on a tous besoin d'être compris. Et bah, pour prendre un exemple pas trop intime, pour pas que vous racontiez des choses beaucoup trop deep sur vous, et qu'on change de regard sur vous, Daniel et Colline, est-ce que vous avez déjà vécu ce moment où vous pensez être seul à faire quelque chose et que vous trouvez super bizarre, et vous vous rendez compte que tout le monde le fait, en fait?
5: Ouais, carrément. En fait, il y a même à chaque fois que je suis en voiture et qu'il y a des bandes blanches, j'aime trop claquer des dents dès que la bande elle passe genre au niveau de la roue sous la voiture, et c'est trop bizarre.
10: Ouais, moi un peu dans le même délire, j'ai quand je marche dans la rue et qu'il y a des carreaux dessinés, genre des pavés, j'aime trop que la bande de changement de pavé tombe pile dans la pomme de mon pied.
9: Ça, vous avez rencontré des gens qui pensaient la même chose.
10: Exact.
9: Qui faisaient la même chose.
5: Et ça guise vraiment la pomme du pied, par contre?
10: Pas sûr, pas sûr. En fait, on a besoin d'être compris. Mais est-ce que... est-ce qu'on peut être compris par n'importe qui? Est-ce qu'on peut être intime avec n'importe qui? Genre par des inconnus, par exemple. Laurie, tu vas nous en parler tout de suite dans ta chronique, d'ailleurs.
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9: Eh bien, re-salut les amis. L'autre soir, j'étais seule chez moi et en vrai, ça m'arrive peu. Genre jamais, en fait. Je vis pas seule, je sors beaucoup. Donc les moments où je suis en tête-à-tête avec le crépuscule, où je sens la nuit se déverser sur moi, eh ben c'est rare que je doive les affronter seule. Alors bien sûr, si vous êtes comme moi, il y a des moyens de fuir cette rencontre avec nous-mêmes, parce que la plupart du temps, on n'a pas trop envie de se retrouver juste nous et notre cerveau. Quand on est avec des gens, on peut clairement se dire qu'on est les meilleurs parce que notre vie est quand même super intéressante et on a envie de la raconter à tout le monde. Genre, l'autre jour, tu ne viendras jamais, je marchais dans la rue. Et tu sais quoi, je croise un mec, il ressemblait grave à Obama. Bon, il était blanc, il avait de la barbe et un t-shirt du PSG, mais les expressions du visage, meuf. Donc voilà, quand on est seul, on peut pas se dire ça à nous-mêmes, on peut pas se trouver trop cool. Et c'est parfois même l'inverse. Alors on peut fuir, regarder des séries, faire des origamis, mais la plupart du temps, quand on est dans un mauvais mood, qu'on se sent un peu triste, qu'on se pose des questions existentielles, on aime trop écouter des chansons qui font encore plus bader. Mais c'est quoi notre problème? On va mal et on enfonce le clou, un clou tout rouillé avec le tétanos dedans. C'est un peu comme si on mangeait la moitié d'une tablette de chocolat pour oublier un peu notre journée moisie, en se disant « c'est pas génial pour notre futur diabète, mais quitte à y être, autant finir la tablette, mais aussi manger le calendrier de l'Avent de l'année dernière qui traînait dans le placard. Tu sais, le Kinder avec la salmonelle à l'intérieur. » Ça n'a aucun sens. Mais pourtant, tout le monde le fait. Il y a 3 480 000 résultats Google à la question « pourquoi on écoute de la musique triste quand on est triste ? » Alors, j'ai pas épluché tous les résultats, j'avoue, mais il y a plusieurs explications à ça. Accorder ce qu'on ressent à une musique qui exprime les mêmes émotions, ça a quelque chose de cathartique, de régulateur. La musique agit comme un consolateur. D'ailleurs, il y a une musique qui porte ce nom, un morceau de Liszt, qui s'appelle Consolation. Alors, je vous laisse l'écouter par vous-même, mais c'est assez impressionnant la manière dont ça joue sur nos émotions. D'un côté donc, la musique, la mélodie, et de l'autre, les paroles. Et que ce soit en français, en anglais ou en turc, elle joue un rôle assez important. parce qu'on se rend bien compte que certaines paroles résonnent en nous. Des artistes arrivent à mettre en mots ce qu'on n'arrivait pas à exprimer, ou ce qu'on ressent au plus profond de nous, et on se dit « Ah mais oui, c'est exactement ça, on est trop pareil !» Alors, on s'approprie ces rimes. On a l'impression que l'artiste lui-même nous comprend, et qu'il a vécu la même chose que nous. Et c'est là qu'on peut parler d'intimité, parce que c'est quand même bien ça le sujet de ce podcast. Et une question qu'on peut se poser, c'est « Est-ce qu'on peut être intime avec des inconnus ?» La définition de l'intimité, c'est d'une part ce qui est intérieur et secret, une étroite relation, familière, ou encore le confort d'un endroit où on se sent tout à fait chez soi, isolé du monde extérieur. La chanteuse qui dit « Peu importe, je trouverai quelqu'un comme toi, je ne souhaite que le meilleur pour toi, parce que sometimes it hurts instead. Bon, » j'espère que vous avez reconnu, hein, j'ai tout donné dans l'introduction. Cette chanteuse, en parlant de son histoire, elle parle de notre histoire, et on a l'impression de partager ce secret, notre intériorité, notre intimité, quelque chose qui peut être caché dans notre vie, qu'on ne raconte pas à tout le monde, ou même qu'on a du mal à dire, et révélé par un artiste, et on se sent moins seul. Alors ce besoin d'être compris est fort en nous, et il va parfois plus loin qu'écouter une simple chanson à un moment donné. Il y a des artistes ou des chansons qui peuvent nous suivre toute notre vie. Une amie me disait en parlant du groupe Linkin Park qu'elle l'écoutait parce qu'elle avait besoin d'entendre que des gens l'aimaient et qu'elle ne serait jamais seule. Citation. Alors oui, ça arrive beaucoup plus de s'attacher à ces figures d'artistes dans notre période emo slash gothique slash Robert Pattinson est vraiment trop beau dans Twilight, j'ai nommé l'adolescence, mais pas que. Et cette intimité vécue avec des inconnus va parfois loin. En parlant de Linkin Park, on pense à son leader, Chester Bennington, qui s'est suicidé, au même titre que Kurt Cobain ou Dalida. Ces morts ont entraîné d'autres morts, et ça s'appelle l'effet Werther. Et les gens qui se sont suicidés après la mort de Dalida étaient plus proches de la cinquantaine que de l'adolescence. À la suite de la mort d'une star de K-pop, une jeune fille a affirmé « Je me suis sentie seule et abandonnée. S'il se suicide, je ne vois pas pourquoi moi, qui me retrouve tellement en lui, je continuerai à vivre. Ses chansons m'ont permis de me consoler quand je n'allais pas bien. » L'identification à un artiste, partager sa vie privée comme si c'était notre propre vie, va parfois trop loin. Et c'est une réaction extrême, hein, et la plupart d'entre nous aimons bien juste être compris dans nos émotions les plus complexes et fortes, sans aller aussi loin. Et le problème, lorsqu'on se sent compris par un artiste, c'est qu'il reste inconnu, on ne peut pas avoir de relation échangée avec lui. Mais vous me direz, le problème c'est que les gens avec qui on peut avoir des

0: pendant cette émission. Alors merci d'y avoir remédié.
1: Mais c'est vrai que l'art, c'est cool. On est compris par des gens qui ont vécu des choses similaires. Mais est-ce que c'est pas finalement un peu bizarre de se dire que des personnes avec lesquelles on n'a jamais eu d'échange peuvent nous comprendre?
0: Ouais. En fait, les œuvres, elles sont assez exceptionnelles en ce qu'elles nous permettent de nous reconnaître à travers elles, de comprendre les autres, parfois même d'analyser des situations dans lesquelles on se trouve soi-même. Mais pour autant, est-ce qu'elles nous comprennent vraiment?
1: Effectivement, Laurie, tu nous as bien rappelé qu'on a aussi besoin d'échanger avec des gens qui, en plus des célébrités qui nous disent comment elles vivent les choses, nous connaissent et peuvent nous accompagner dans notre situation. Par exemple, quand France Gall nous dit qu'elle a besoin d'amour et qu'elle nous décrit une relation carrément illusoire, nos amis nous rappellent juste qu'on a déjà juste plein de gens qui nous aiment. Notre maman, notre papa et surtout notre tonton Jean Donatien.
2: Magnifique. Et on a plusieurs façons de vivre l'amour et on aurait peut-être justement besoin d'encore plus que juste l'intimité qu'on pourrait appeler intimité conseil. On écoute tout de suite Daniel Morris, un Lillois qui nous a quittés récemment pour rejoindre sa patrie, l'Australie. Et on écoute ce qu'il a à nous dire sur le sujet.
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4: J'écoutais un podcast l'autre jour où il y avait une femme qui avait horreur du sexe, ce qui présentait un vrai problème parce qu'elle s'est mariée. Cette femme a grandi dans une famille chrétienne où le sexe était vraiment mal vu. Il a été vu comme un mal nécessaire pour la procréation. J'avais envie de conseiller un livre de la Bible à cette femme, un livre qui parle du sexe d'une façon très positive, un livre qui est même érotique. Voici un extrait. Que tes pieds sont beaux dans tes sandales, fille des princes. Les contours de tes hanches sont comme des ornements, œuvre des mains d'un artiste. Ton bassin est un coupe arrondi où le vin parfumé ne manque pas. Ton ventre est un tas de blé entouré de lys. Tes deux seins sont comme deux fans, comme les jumeaux d'une gazelle. Oui, on peut avouer que si j'utilise les mêmes images pour parler de ma femme, soit elle ne comprend rien, soit elle rigole. Mais dans la culture d'où vient ce poème, ce sont des images explicites que l'homme utilise pour décrire sa femme, des métaphores pour exprimer son adoration. Il continue. Que tu es belle, que tu es agréable, mon amour, au milieu des délices. Ta taille ressemble au palmier. Et tes seins à des grappes. Je me dis, je veux monter sur le palmier pour attraper ces grappes. Que tes seins somment comme des grappes de la vigne. Le parfum de ton souffle comme celui des pommes. Et ton palais comme un vin excellent. L'homme est bien chaud. Il est bien explicite avec ses désirs pour la femme. Et le désir sexuel est partagé par la femme. Elle interrompt le discours de l'homme pour rajouter à son tour des images sexualisées. Le vin de son palais, il coule aisément pour mon bien-aimé et glisse sur les lèvres de ceux qui s'endorment. Je suis mon bien-aimé et son désir se porte vers moi. Elle se réjouit d'être si désirée par l'homme. Le reste de ce livre présente une danse de désir entre une femme et un homme. Et malgré la culture patriarcale d'où vient ce livre, elle poursuit l'homme avec un désir ardent et lui, il la chasse également de son désir. Vous attendiez un livre si explicite dans la Bible? Peut-être vous savez qu'il y a des histoires, des lois, des lettres dans la Bible, mais un livre érotique? Ce livre s'appelle « Cantique des Cantiques », parfois attribué au roi Salomon, un des plus grands rois en Israël. Ce livre parle de cette relation entre la femme et son homme, sans utiliser le mot « Dieu » tout au long de ces 8 chapitres. La question se pose, pourquoi? Pourquoi un livre qui ne mentionne pas Dieu, un livre où l'amour entre une femme et un homme est autant célébré? C'est parce que Dieu a créé la sexualité. Depuis le commencement de la Bible, avec Adam et Ève, Dieu a créé l'intimité et l'expression de désir sexuel pour être comblé dans une relation exclusive entre la femme et l'homme. Le péché originel n'était pas l'acte sexuel. La sexualité et l'intimité font partie de la bonne création de Dieu. C'est Dieu qui nous a donné le désir de ce type de relation. Il nous a donné le

bon désir pour l'intimité, un désir de connaître et d'être connu. À l'inverse des cultures qui entouraient Israël à cette époque, où la sexualité était mélangée avec le culte des idoles, ce cantique cherche à rétablir l'intention que Dieu a donnée à la sexualité. Il célèbre la relation sexuelle dans le bon cadre, un mariage. Une alliance, c'est le bon mot qui représente l'image du mariage dans la Bible. Une alliance où les deux parties ont fait des promesses, où les deux parties tiennent leur engagement d'aimer l'autre. L'image du mariage dans la Bible, c'est une relation où l'un cherche l'intérêt de l'autre, réciproquement. En entrant dans une alliance de mariage, les parties s'engagent à chercher l'épanouissement de l'autre. Quand je me suis marié, j'ai déjà eu cette compréhension du mariage dans ma tête. Mais quelques semaines après les noces, une question m'est arrivée. Si je cherche l'intérêt de ma femme, si je renie mon propre intérêt à moi, comment puis-je avoir mes besoins comblés? Cette question restait dans ma tête jusqu'à ce que je prenne conscience de ma femme qui recherche mes intérêts. J'ai compris comment ça devrait fonctionner, mais c'était en vivant cette relation que j'ai appris à avoir confiance qu'elle avait comme but mes intérêts. Ce fonctionnement de relation peut se développer dans le cadre approprié au mariage, un cadre d'exclusivité et d'engagement à la fidélité. Dans un tel cadre, chacun dans le couple a la possibilité de chercher l'intérêt de l'autre dans la sécurité de l'engagement de l'autre, puisque c'est un engagement exclusif. Je ne cherche pas l'intérêt de n'importe qui. Dans mon engagement de fidélité et d'exclusivité, je cherche l'intérêt de ma femme. Et on peut être tranquille dans la certitude de nos promesses faites l'un à l'autre. On peut se donner dans l'intimité à l'autre, dans la confiance. La relation du mariage conçue par Dieu est très belle. Avoir l'intimité si proche avec quelqu'un qui cherche mon épanouissement, c'est encore mieux que chercher mon épanouissement moi-même. Malheureusement, chaque relation terrestre est brisée. Chaque mariage connaît des erreurs, des blessures. Aucun mariage n'est parfait. La relation de mariage, comme Dieu l'a voulu, est belle en soi. Mais cette relation nous pointe vers notre réalité, la relation que Dieu veut avec son peuple. Le Cantique des Cantiques parle d'une vraie relation entre une femme et un homme, et la relation du mariage est en soi une image d'une autre relation, celle entre Jésus et sa communauté des croyants. Jésus cherche notre intérêt. C'est pourquoi il est venu dans ce monde, pour mourir à notre place, pour nous guérir, pour rétablir nos relations brisées. Il cherche notre épanouissement. On ne doit pas être marié pour avoir nos besoins comblés. En effet, Jésus comble notre besoin le plus profond. Nous sommes créés pour être en relation intime avec Dieu. Quand le désir de relation humaine n'est pas comblé, nous sommes rappelés que la satisfaction ultime de nos besoins relationnels se trouve dans la relation restaurée avec notre Créateur. Il nous invite à vivre dans une relation où il cherche notre épanouissement. Qui de mieux pour combler nos besoins que celui qui nous a créés, celui qui nous a aimés jusqu'à la mort ?

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1: On tient à te remercier, Daniel. Merci beaucoup pour ta chronique, super intéressante. Et merci aussi à Fandresen et Divine, nos deux poètes de rue lyonnais. La meilleure ville. Ils ont parlé des ratures et des blessures auxquelles ils ont pu faire face. Et c'est super intéressant que dans ces moments de vulnérabilité, ils choisissent de se rapprocher de Dieu. Un peu comme quand t'es enfant, tu peux avoir deux dynamiques. Genre, oh non, je suis en galère, mes parents vont me descendre. Ou bien, oh non, je suis en galère, faut que je demande un coup de pouce à mes parents. Finalement, quelle que soit la relation, tu auras toujours plusieurs dynamiques possibles, plusieurs degrés d'intimité envisageables.
2: Ouais, Daniel nous disait qu'on n'était pas obligé d'être marié pour vivre ce partage d'intimité, ce qui est quand même une bonne nouvelle pour les célibataires. Hein. Ouais. Et justement, on a été interviewé un homme, Ed Shaw, et il est assez incroyable. Mmh. Et je pense qu'après avoir entendu son interview, vous partagerez mon avis. Il a écrit un livre qui s'appelle « L'Église et l'homosexualité, entre mythe et réalité ». Et il explique dedans être chrétien et être attiré par des personnes de même sexe. Alors, il est pasteur d'une église de Bristol, en Angleterre, et il ne peut pas vivre l'intimité du mariage dont vient de parler Daniel, parce qu'il reconnaît que la Bible place le cadre du mariage entre un homme et une femme.
1: Ouais. Le sujet de l'homosexualité, ça entraîne de vastes discussions, mais ce n'est pas le propos de notre émission. On précise simplement ça, ce point-là, parce que concrètement, c'est un homme célibataire qui a fait le choix de ne pas avoir de relations sexuelles. Alors, comment est-ce qu'il vit le partage de son intimité? On l'écoute.
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2: Bonjour Ed, merci d'avoir accepté cette interview. Alors voici ma première question. On vit dans une société très sexualisée où c'est presque inconcevable de vivre sans avoir de relations sexuelles. Aujourd'hui, Ed, vous n'avez pas de relations sexuelles. Comment vous sentez-vous à ce propos?
4: Oui, nous vivons dans une société qui affirme que l'intimité provient des relations sexuelles. Sans relations sexuelles, on ne peut pas expérimenter l'intimité. Et on a donc sûrement un problème dans sa vie, parce qu'on a tous besoin d'expérimenter l'intimité. Je suis d'accord qu'on a tous besoin d'expérimenter l'intimité. D'un point de vue chrétien, je pense que la Bible est claire sur ce point depuis le début. Pourtant, je pense que ces relations n'ont pas besoin d'être sexuelles. On n'a pas besoin de relations sexuelles pour expérimenter des relations proches et intimes. En réalité, vivre en décidant de ne pas avoir de relations sexuelles peut ouvrir à une intimité plus profonde dans les relations avec des personnes du même sexe ou du sexe opposé. Dans mon expérience, sans avoir de relations sexuelles, j'aime avoir des relations proches avec des personnes de même sexe ou de sexe opposé. Parce que bien que le sexe soit une façon de vivre l'intimité, il y a de nombreuses autres façons de l'expérimenter avec d'autres personnes.
2: Alors vous dites que l'intimité peut être vécue pas seulement avec une seule personne, mais avec plusieurs. Et ça me rappelle une conversation que j'ai eue avec une personne qui me disait qu'il ne voulait pas partager des choses intimes avec ses proches, ses amis ou sa famille, parce qu'il attendait de pouvoir partager tout ça avec la personne qui serait sa moitié. Et on peut penser que c'est beau d'avoir une personne avec qui on partage tout. Qu'est-ce que vous pensez de ça?
4: Je pense qu'il s'agit de l'une de ces idées selon laquelle nous sommes tous en recherche de la personne qui nous complétera. Les gens utilisent l'expression de « trouver sa moitié ». Cela donne l'impression que nous sommes en quelque sorte incomplets et que nous évoluons sur cette planète comme une sorte de moitié de personne, attendant de trouver l'autre personne qui nous complétera enfin et nous rendra heureux. Je vois le pouvoir émotionnel de cette idée que l'on retrouve dans de nombreuses histoires romantiques, dans les films, les livres, la poésie, la musique, mais c'est vraiment une idée absurde. D'un point de vue chrétien, nous n'avons pas besoin d'une autre personne pour nous compléter. Aucun être humain ne peut combler tous nos besoins. En fait, nous serons davantage satisfaits en tant qu'êtres humains si nous ne recherchons pas une autre personne pour nous compléter. Nous trouvons une satisfaction dans une relation avec Dieu et dans des relations avec d'autres personnes. D'expérience personnelle, je sais qu'en fait, mes amis et ma famille me complètent tous en quelque sorte et m'aident de façon très différente. Si je demandais à l'un d'entre eux de compléter mes besoins, il croulerait sous le besoin de cette attente et de la pression que je lui imposerais. Nous sommes faits pour être des humains sociaux dans un réseau de relations, y compris avec le Dieu qui nous a créés et nous connaît le mieux. Dans la Bible, Dieu considère l'expérience humaine et dit qu'il n'est pas bon pour l'homme d'être seul. C'est une vérité fondamentale. Mais la réponse à ce problème de solitude que Dieu voit n'est pas que tous se mettent en couple, mais plutôt des gens vivant en communauté, dans des familles, comme des gens vivant en relation avec le Dieu qui nous a créés.
2: Vous dites que l'intimité peut être vraiment vécue de manière non sexuelle à travers l'intimité, et vous dites que l'intimité appelle l'intimité. Est-ce que vous pouvez développer cette idée ?
4: Oui, si je veux apporter de l'intimité dans le sens de connexion, dans mes relations, la meilleure façon de créer cette intimité, c'est de partager des moments d'intimité. Je me suis rendu compte que l'intimité dans mes relations et mes amitiés avait grandi quand j'ai partagé des choses personnelles et que c'était réciproque. Bien sûr, ce n'est pas toujours le cas. Parfois, tu t'ouvres à une autre personne et elle s'enfuit en courant. Mais parfois, tu partages quelque chose avec quelqu'un et la personne s'ouvre à toi en réponse. Et cet échange de quelque chose de privé, de quelque chose secret, d'une difficulté, d'une joie, d'une passion, ou peu importe, apporte une profondeur à la relation et apporte une intimité qui peut-être n'était pas là avant. Un exemple de ma vie, quand j'ai partagé à des gens que j'étais attiré par les gens du même sexe, que j'étais gay, c'était une chose très intime à révéler. Et certaines personnes se sont enfuies et ne pouvaient pas supporter cette information. Et puis d'autres personnes ont écouté, ont posé des questions, et en retour ont partagé des choses difficiles de leur vie, sur lesquelles ils avaient des questions. Et je pensais que cette information allait faire mourir certaines de mes amitiés, mais elle les a en fait approfondies et a apporté de l'intimité d'une manière à laquelle je ne m'attendais pas.
2: Vous dites que c'est important d'être proche des gens, d'avoir des amitiés profondes. Comment on fait pour développer ces amitiés intimes ?
4: Partagez votre intimité. Ça, c'est une première chose. Restez dans le coin est mon deuxième conseil. Si vous voulez vraiment vous faire des amis, vous avez besoin de rester dans le coin. Vous avez besoin de vous ancrer à un endroit et de résister à cette tentation de bouger tout le temps, de déménager tous les 2 ou 3 ans. Ça peut vous permettre de vivre de nouvelles expériences, ce qui est très bien. Mais ça peut fragiliser vos amitiés. Parce que les amitiés se développent dans le temps et elles s'approfondissent au fil du temps. Et une autre chose à propos de l'amitié qui rejoint l'idée de rester dans les parages, c'est juste d'être disponible. Et c'est la partie avec laquelle je lutte particulièrement. Les gens veulent partager leur intimité avec vous, ils veulent s'ouvrir à vous, et vous n'avez juste pas assez de temps pour eux.
2: Ok. Merci beaucoup, Ed, pour ces réponses. J'ai une dernière question, une grande question. Est-ce que vous diriez qu'aujourd'hui, votre besoin d'intimité est comblé ?
4: La réponse honnête serait non. Mais c'est parce que, je pense, en fait, c'est l'été en Angleterre et j'ai eu une année très chargée. J'ai été tellement chargé au cours de cette dernière année que je ne me suis pas suffisamment occupé de mes relations avec les gens. Et la raison à cela, c'est pas parce que je suis célibataire, c'est pas parce que je suis attiré par des personnes de même sexe que je suis gay, c'est parce que je ne suis pas concentré assez sur le fait de passer du temps, d'investir et de veiller sur les personnes que Dieu a placées dans ma vie.
2: Merci beaucoup à Ed Shaw d'avoir accepté de nous caser dans son emploi du temps hyper serré. Alors, on a pu voir énormément de choses pendant cette émission. L'intimité, ça nous fait parler, hein, parce qu'on l'a vu avec JB, c'est un besoin qu'on a et c'est normal.
5: Ouais, il y a certaines choses qu'on veut garder pour nous parce qu'elles nous rendent vulnérables, nous tiennent à cœur, etc. Et en même temps, on a aussi besoin d'être proche des autres, être aimé et connu pour qui l'on est authentiquement. Ouais.
1: Et pour ça, on a besoin d'un vis-à-vis. On a besoin de deux vis-à-vis, réels et personnels, qui sont proches de nous. Et la réalité, c'est que c'est super effrayant et aussi super dangereux, l'intimité. Parce qu'on se met à nu, du coup on peut être trahi, abandonné et ridiculisé. On a besoin d'un cadre sérieux, un cadre de confiance, d'une promesse dans le cadre d'un mariage, ou bien moins formellement dans le cadre d'amitié, un cadre quand même où on peut s'engager en disant « t'inquiète, je vais pas te laisser tomber ». Un jour, j'ai entendu quelqu'un dire « la vie chrétienne, c'est probablement la situation dans laquelle on peut être le plus authentique et le plus vulnérable à la fois. » Parce que c'est possible de pleinement reconnaître son tort, sa honte, sa faillibilité et ses manquements avec sincérité, à cause du pardon complet et de la restauration que Dieu offre à tous ceux qui se confient à lui, sincèrement, honnêtement. Et comme le disaient nos musiciens, jamais trop sale, jamais trop tard pour qu'on se tourne vers toi.
5: Ouais, donc Dieu écoute et porte un regard bienveillant sur ceux qui se confient en lui, même si leur vie est pleine de ratures.
2: Ouais, c'est super beau. Et on arrive à la fin de notre podcast. En tout cas, on veut vous remercier. Merci à tous pour votre écoute attentive. Si vous voulez en savoir plus sur l'intimité relationnelle, d'ici peu de temps, on postera sur nos réseaux sociaux la suite et l'interview complète d'Ed Show en vidéo. Et franchement, ça vaut le coup. Donc allez-y, foncez.
1: Yes.
2: Et en attendant, passez une bonne journée. Soirée.
1: Très bonne soirée, très bonne journée. Ciao.

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1: Bonjour les amis, c'est Marie-Dominique du Val-Espire. Aujourd'hui, je vais vous parler d'une petite expérience qui m'est arrivée il y a 3 semaines environ. Je reviens d'un voyage à l'étranger où j'ai dû prendre l'avion. Et lors de mon passage à l'aéroport, après l'enregistrement et avant l'embarquement dans l'avion, il me restait du temps pour m'attarder dans ce qu'on appelle le duty-free. Je n'avais nullement l'intention d'acheter quoi que ce soit, juste de prendre un peu de temps pour flâner parmi cette abondance de produits en promotion. Et j'étais immédiatement attirée par de belles fragrances de flacons de parfum. C'était l'occasion pour moi de me parfumer grâce aux nombreux testeurs à disposition. Et me voilà donc à la recherche de nouveautés, d'un bon parfum qui ferait l'affaire pour cette journée de voyage. Mais en y regardant de plus près, je suis restée interloquée par tous ces noms de parfums proposés. Je vous fais une petite sélection. Poison, Black Opium, Égoïste, Insolence, Scandale, Idole, L'Interdit. Bon, je m'arrête là. Et cela m'a donné l'occasion de réfléchir. Je ne doute pas que ces parfums ont tous une odeur agréable et délicieuse. Enfin, ça c'est une question de goût, bien sûr. Mais pourquoi ces noms? Comme si on voulait pulvériser sur nous une identité qui n'est pas la nôtre, sur notre peau, sur nos habits, sur notre moi. Est-ce que nous nous identifions à ces noms proposés? Est-ce un moyen d'être une autre personne pour la journée? Est-ce qu'en portant ce parfum, je choisis d'être égoïste, d'être insolente ou d'être une idole? De montrer cette identité aux gens qui m'entourent? Pourquoi choisissons-nous un parfum plutôt qu'un autre? Personnellement, je ne me vois pas le matin mettre sur ma peau une goutte de poison ou de renifler toute la journée Black Opium ou l'overdose. Ou même de porter ou de répandre une odeur de scandale tout autour de moi. Et je m'interroge aussi sur la portée spirituelle de ces parfums. Est-ce qu'en les portant, j'ouvre des portes à des esprits ayant les mêmes attributs? De retour à la maison, j'ai cherché sur le net l'explication d'un parfum, L'Interdit, ça m'intriguait. Et voilà ce que j'ai trouvé. Voilà la définition, en fait, de l'interdit, selon le parfumeur. Ce parfum incite les femmes à briser les conventions, à transgresser les codes, à éprouver le frisson de l'interdit. Et d'ailleurs, j'ai trouvé à un autre endroit pour retrouver la délicieuse sensation du fruit défendu. C'est explicite, n'est-ce pas? Un parfum, c'est une odeur qui n'est pas la mienne. C'est un parfum que je pulvérise sur ma peau, je la porte sur moi, sur mes habits. Mais est-ce que je n'ai pas un parfum propre, un parfum personnel, un parfum qui viendrait plutôt de l'intérieur? Et cela me fait penser au verset de Paul dans la lettre aux Corinthiens, la deuxième lettre aux Corinthiens, chapitre 2. Je vous le lis. Grâce soit rendue à Dieu qui nous fait toujours triompher en Christ, et qui répand par nous et en tout lieu l'odeur de sa connaissance. Qui répand par nous et en tout lieu l'odeur de sa connaissance. Nous sommes en effet pour Dieu le parfum de Christ parmi ceux qui sont sauvés et parmi ceux qui périssent, aux uns une odeur de mort donnant la mort et aux autres une odeur de vie donnant la vie. Voilà l'odeur que je veux porter, le parfum de Christ en moi, l'odeur de sa connaissance, une odeur de vie pour ceux qui m'entourent, le parfum de sa présence qui se répand sur les autres. Alors pour la petite histoire, on a quand même un parfum, Jean-Luc et moi, depuis longtemps. Alors moi, j'ai choisi La vie est belle, car c'est vrai, la vie est belle avec Jésus, c'est une vie d'aventure avec lui. Et Jean-Luc, il a choisi Eternity, Car en fait, c'est là notre avenir avec Dieu. C'est l'éternité. Voilà. Bonne journée, les amis. Et soyez bénis.

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1: 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Aujourd'hui, nous partons à la rencontre d'un berger, au propre comme au figuré. Un berger familier des éléments de la nature et des soins apportés aux brebis. Un berger qui a su se faire brebis lui-même. Son histoire nous est relatée dans le livre des Psaumes.

0: La Bible, c'est souvent des histoires de confiance qui se cherchent, dans les hauts et les bas de la vie, les verts pâturages comme les vallées sombres. Mais commençons par le commencement. Découvrons ensemble cette petite histoire qui s'imbrique dans la grande histoire. Découvrons comment David s'inspire de son travail de berger pour être vivifié dans sa relation à Dieu. Les souvenirs de ses jeunes années remontent dans sa mémoire. Étant le plus jeune parmi ses frères, David gardait les troupeaux de son père. Comme il aimait la solitude des plaines et des vallées, leur silence plein, habité, l'espace et l'air libre, cette immensité qui trouvait un écho au plus intime de lui. Les poèmes et chansons qu'il composait pendant les longues heures de la garde étaient comme le prolongement de la nature qui l'invitait jour après jour à la contemplation. Il l'aidait aussi à tenir le coup dans les épreuves et les tensions, dans l'adversité dont sa vie de berger n'était pas dépourvue. Eau et nourriture se font rares depuis plusieurs semaines déjà. Cette année, la période de la sécheresse met à dure épreuve David et son troupeau. Leurs réserves presque épuisées, ils errent chaque jour pour trouver un brin d'herbe caché par-ci, par-là, ou une dernière rigole d'eau, aussi petite soit-elle. De jour en jour, le ressenti du manque s'intensifie. Ses brebis commencent à fatiguer. David s'en souvient comme si c'était hier. Les mots qui montent en lui sont ceux de la confiance, ceux de l'assurance, que dans l'avenir, il ne manquera de rien. Car un berger plus grand que lui prend soin du troupeau.
1: Le Seigneur est mon berger, je ne manquerai de rien.
0: Enfin, les premières gouttes tombent. La terre a du mal à assimiler cette eau tant attendue. Elle boit avidement la pluie accueillie comme une bénédiction. Enfin, David peut conduire ses brebis sur des prairies toutes fraîches, des prairies d'un vert éclatant, recouvertes par une herbe nouveau-née, sortie du sol au début de la saison des pluies. Enfin, ses brebis peuvent manger à leur faim et se reposer réellement, auprès des eaux calmes qui leur sont nécessaires pour boire en toute sécurité, sans risque de noyade.
1: Il me met au repos sur de verts pâturages. Il me conduit au calme près de l'eau.
0: Des décennies plus tard, cette expérience de revie du berger et de son troupeau est encore vivante dans l'âme de David. Elle le touche encore au plus profond de lui. Cette expérience de revie lui a appris que se relever est toujours possible. Sécheresse intérieure ou extérieure ne peuvent vaincre les forces de la vie. Il y a une vie plus forte que la mort. Il y a un Dieu qui traverse les saisons.
1: Il me fait revivre. Il me guide sur la bonne voie car il est fidèle à lui-même.
0: Comment concilier la confiance que Dieu guide sur la bonne voie avec la réalité de la présence de la mort qui jette son ombre infatigable sur le chemin encore à parcourir. Régulièrement, cette interrogation s'invite dans la méditation de David et bouleverse son cœur de berger. Tant de fois a-t-il déjà traversé la vallée de l'ombre de la mort, dans des situations où il a été tout proche de la mort, dans des moments douloureux où il a perdu un être cher. Face aux ombres de son cœur, face à ses limites et fragilités, ses manquements et ses errances.
1: Même si je marche dans la vallée de l'ombre et de la mort,
0: car tu m'accompagnes. À chaque fois qu'il récite son poème, telle une prière, David s'attarde un instant sur ces trois mots. Le jour où il a écrit son chant, il les a intentionnellement placés au centre. Il se souvient d'avoir compté les mots, 26 avant et 26 après. Car tu m'accompagnes. Trois mots qui ont tout changé. trois mots qui ont changé l'orientation de sa prière. Tout son être s'est tendu vers Dieu, s'est enfin adressé à lui, cessant de parler de lui. Dans la vallée où habitent les ténèbres, Dieu, le tout proche, comme le berger inséparable de son troupeau, n'est plus devant pour le guider, mais avec lui, à côté de lui, pour protéger de plus près. David veut refaire ce choix de la confiance, encore aujourd'hui.
1: Tu me conduis, tu me défends, voilà ce qui me rassure.

0: Avec émotion, David se revoit, massant d'huile le corps d'une brebis blessée, qui avait trébuché dans un ravin pierreux, ou qu'il avait sauvé in extremis, arraché à la gueule d'un lion, d'un ours, à la force de ses bras. Être aux aguets, flairer le danger imminent et savoir réagir rapidement, mais aussi soigner avec délicatesse, tout cela faisait partie de son quotidien de berger. Aujourd'hui, il est toujours berger, mais d'une autre manière. Berger d'un peuple. Conducteur et protecteur d'un peuple. Berger qui essaye de son mieux. Berger, certes imparfait, mais suffisamment bon. Essayant d'aligner sa vie sur le Dieu berger qui continue à accompagner sa vie. L'invitant même à sa table. Dieu berger, l'invitant à se laisser comme trempé, intensément comblé par sa présence, comme une coupe qui déborde. Dieu berger, l'invitant à ne pas constamment vivre sur le fil, mais à savourer la vie en abondance qui coule telle une source de la relation ainsi offerte. L'accueil incessant de Dieu est pour David comme cette huile d'olive parfumée d'épices. En tant que roi, il répand lui-même sur ses invités lors des banquets, célébrant la joie et l'amitié, la relation qui les unit. Huile répandue pour se réjouir de leur présence, de leur vie, pour les bénir, leur dire du bien, leur faire du bien, leur souhaiter le même bonheur, la même grâce auquel ils s'ouvrent encore et encore.
1: Oui, le bonheur et la grâce me poursuivent tous les jours de ma vie. Seigneur, je reviendrai dans ta maison aussi longtemps que je vivrai.
0: Les ennemis n'ont pas disparu de la vie de David, mais poursuivi, il se sent avant tout par le bonheur et la grâce d'un Dieu auquel il veut revenir encore et encore, auprès duquel il est comme à la maison. Toujours le bienvenu. Un Dieu berger qui conduit et protège. Un Dieu hôte qui accueille et prend soin. Ce psaume est un compagnon précieux pour la vie de tous les jours, les bons et les mauvais. Il nous parle d'un Dieu là, au début et à la fin. Dieu devant et derrière. Dieu qui entoure et qui prend soin de toute notre personne. Dieu qui tient les choses ensemble, donnant une continuité à notre vie. Dieu dont la grâce enveloppe notre vie entière. Puis, ce psaume est un encouragement à faire des liens entre nos travaux et occupations quotidiennes et notre relation à Dieu. Il nous dépeint un Dieu non pas détaché, flottant au-dessus de la vie humaine, mais proche et offrant sa présence, son amitié, dans chaque situation de la vie, nous montrant que la relation à lui et la vie quotidienne ne font qu'un. Enfin, ce psaume nous propulse aussi dans l'avenir, vers quelqu'un d'autre qui, 1000 ans après le roi berger David, a pu dire de lui-même « Je suis le bon berger », incarnant dans ces mots si simples, si directs, les aspirations profondes de notre âme. Le son de sa voix suffit pour oser ses paroles murmurées d'une confiance renouvelée à chaque nouvelle saison, à chaque nouveau passage que nous traversons. Plus que de toute autre chose que tu pourrais me donner, j'ai besoin de toi. Plus que de l'air pour respirer, j'ai besoin de ta présence dans ma vie.

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devant l'Éternel. Il y eut un vent fort et violent qui déchirait les montagnes et fracassait les rochers. L'Éternel n'était pas dans le vent.

Je me retourne pour voir qui me parle et je vois 7 lampes en or. Au milieu des lampes, il y a quelqu'un qui ressemble à un homme. Il porte un vêtement long.

sa voix. Sa voix est aussi forte que le bruit des vagues de la mer. Dans sa main droite, il tient 7 étoiles. 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

Il est 2h du matin. 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

365, une année de dévotion de Yannis Gauthier. Accepter son amour. Dieu a tant aimé le monde qu'il a donné son Fils unique afin que quiconque croit en lui ne périsse point mais qu'il ait la vie éternelle. Jean chapitre 3 verset 16. L'homme a bien du mal à réaliser à quel point Dieu l'aime.